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1: Bonjour, bonjour à tous. Vers une canicule aussi intense que celle de juillet 2019 et août 2023, la journée de lundi pourrait être la plus chaude jamais enregistrée dans le pays selon Météo France. L'organisme se prépare à activer la vigilance rouge dès ce dimanche, jour de la fête de la musique. 60 départements sont en attendant placés ce samedi en alerte orange. Le Premier ministre Sébastien Lecornu a déclenché une cellule interministérielle de crise. Elle doit se réunir ce matin au ministère de l'Intérieur. Une canicule qui va impacter des milliers d'élèves, à commencer par ceux qui passent le bac. 5 académies ont déjà annoncé le report des oraux prévus lundi et mardi. Celles de Bordeaux, Lyon, Montpellier, Nantes et Poitiers. Près de 800 écoles et collèges seront également concernés par des fermetures temporaires ou des aménagements d'horaires. Le ministre de l'Éducation nationale assure sur BFM TV que les parents qui souhaitent garder leurs enfants lundi et mardi pourront le faire. Des consignes ont été passées à l'ensemble des chefs d'établissement. Ce sera l'une des nouveautés de la rentrée 2027. Les élèves de seconde auront droit à une heure de cours par semaine consacrée à l'enseignement de l'IA. Nous ne pouvons pas laisser une génération entière découvrir l'intelligence artificielle sans lui donner les clés pour la comprendre et donc la maîtriser, fait valoir sur X le Premier ministre. De bord dans le crash d'un avion de tourisme hier en Loire-Atlantique, l'engin qui s'était envolé un peu plus tôt de Rennes s'est écrasé dans un champ sur la commune de La Baule. Les circonstances de l'accident et l'identité des victimes ne sont pour le moment pas connues. Autre accident, cette fois-ci en Angleterre, deux trains sont entrés en collision hier en fin d'après-midi au nord de Londres. Le bilan fait état d'un mort et des dizaines de blessés. Le Premier ministre britannique Keir Starmer évoque un incident tragique et adresse ses pensées aux familles de victimes. Et puis en mode rugby, le Stade Toulousain défendra son titre en finale du top 14. Les Rouges et Noirs ont écrasé le Racing 71-17 hier soir. La deuxième demi-finale opposera ce soir Montpellier au Stade Français. Voilà pour l'essentiel. Excellent début de journée à tous.
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1: Bonjour à tous. La journée de lundi pourrait être la plus chaude jamais observée en France. Des départements vont sans doute basculer en alerte rouge dès demain, selon Météo France, qui s'attend à un épisode similaire aux canicules de juillet 2019 et août 2003. 60 départements sont placés ce samedi en vigilance orange. Des températures de 35 à 38 degrés sont attendues du sud-ouest au nord-est. Le ministre de l'Intérieur, Laurent Nunez, assure qu'il n'y aura pas de remise en question générale de la fête de la musique. Plusieurs municipalités ont déjà annoncé l'annulation des festivités, notamment à Brive et Poitiers. De la chaleur, mais aussi des orages, ils ont été particulièrement violents hier en fin de journée sur les Hauts-de-France. Deux personnes ont notamment été frappées par la foudre près d'Arras. 133 éclairs par minute en moyenne ont été relevés par l'observatoire Kéronos sur la région de Lille. Dans l'actualité également, Israël et le Hezbollah s'accordent sur un cessez-le-feu, une annonce qui intervient après un regain de violence au Liban. Des frappes israéliennes ont fait 47 morts et près d'une centaine de blessés. Il s'agit du bilan le plus lourd depuis la conclusion lundi de l'accord entre l'Iran et les États-Unis. Israël s'engage à respecter ce cessez-le-feu si le Hezbollah en fait autant. Un ancien sportif de haut niveau condamné à 25 ans de prison pour avoir étranglé son ex-compagne à Strasbourg, un homme de 39 ans, plusieurs fois champion du monde de canne de combat. Selon les derniers chiffres officiels publiés en octobre, 107 femmes ont été tuées par leur conjoint ou ex-conjoint en 2024, soit une hausse de 11% par rapport à 2023. Les épreuves de ski alpin des JO d'hiver 2030 dans les Alpes se tiendront à Val d'Isère. La station a été préférée à Méribel. Les organisateurs ont finalisé la carte des sites retenus. Les sports de glace, eux, se dérouleront à Lyon. Et puis en foot, après le Mexique, les États-Unis valident à leur tour leur billet pour les 16e de finale de la Coupe du Monde. Victoire 2-0 de la team USA hier soir face à l'Australie. Le Maroc a également fait un grand pas vers les 16e en s'imposant 1-0 face à l'Écosse, tout comme le Brésil qui a battu Haïti 3-0. Très bonne matinée à tous.
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1: Bonjour à tous, une nouvelle journée écrasante en vue et le pire est à venir. 60 départements sont placés ce samedi en alerte orange canicule avant de probables vigilances rouges attendues dès demain. La France se dirige tout droit vers un début de semaine historique en termes de température, alerte Sophie Voirin, directrice de Météo France.
2: Après une nuit de dimanche à lundi avec des températures minimales encore très élevées, les journées de début de semaine pourraient faire partie des journées les plus chaudes jamais observées en moyenne sur l'Hexagone, et ceci tout mois confondu. La canicule va ensuite probablement se poursuivre les jours suivants. Alors à l'échelle nationale, la canicule que nous connaissons devrait être similaire à celle de juillet 2019 et août 2003 en termes d'intensité pour les températures, aussi bien la nuit que le jour. Ce qui est remarquable avec la situation d'aujourd'hui, c'est aussi la précocité de cet événement intense.
1: Sébastien Lecornu présidera en fin de matinée une cellule interministérielle de crise. 5 académies ont déjà annoncé le report des oraux du bac prévus lundi et mardi. Et près de 800 écoles et collèges seront également concernés par des fermetures temporaires ou des aménagements d'horaires. Pour autant, pas de remise en cause générale de la fête de la musique. Laurent Nunez assure que les festivités ne seront pas annulées ce dimanche au niveau national, même si certaines villes comme Poitiers, Boulogne ou Brive ont fait ce choix. Le ministre de l'Intérieur a demandé au préfet de s'assurer que toutes les précautions sont prises pour que ces festivités se déroulent dans les meilleures conditions. Le concert de la fête de la musique organisé par la France Insoumise à Paris, lui, est finalement autorisé par la justice. Le tribunal administratif a suspendu hier la décision du préfet de police. Il estime que les risques de troubles à l'ordre public invoqués ne sont pas suffisamment justifiés. Et puis en rugby, le Stade Toulousain n'a laissé aucune chance au Racing. Hier soir, les Rouges et Noirs se sont imposés 71-17 au Stade Vélodrome. Ils défendront leur titre en finale du top 14 contre Montpellier ou le Stade Français. Les deux équipes s'affrontent ce soir dans l'autre demi. Voilà pour l'essentiel. Excellente matinée à tous.
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1: Bonjour à tous. Une cellule de crise activée en fin de matinée à Beauvau. La canicule continue de gagner du terrain en France. 60 départements placés en alerte orange avant de probables vigilances rouges dès demain. Météo France estime que les journées du début de la semaine pourraient être les plus chaudes jamais enregistrées dans le pays. L'organisme évoque un épisode similaire aux canicules de juillet 2019 et août 2023. Dans ce contexte, la ville de Paris annonce ouvrir 24 heures sur 24 la totalité de ses parcs et jardins. À Nantes, les écoles publiques resteront fermées lundi et mardi après-midi. Près de 800 écoles et collèges en France sont concernées par des aménagements similaires. Le ministre de l'Éducation nationale assure que les parents qui le souhaitent pourront garder leurs enfants chez eux lundi et mardi. Des consignes ont été passées à l'ensemble des chefs d'établissement. De la chaleur, mais aussi des orages. Ils ont été particulièrement violents hier en fin de journée sur les Hauts-de-France, notamment dans le Nord et le Pas-de-Calais. Deux personnes ont été frappées par la foudre à Fampoux, près d'Arras. À Lille, des arbres ont été déracinés et une femme a été blessée par la chute d'un platane. Dans le reste de l'actualité, 5 morts dans de nouvelles frappes israéliennes sur le sud Liban. Des bombardements qui se poursuivent malgré l'annonce hier d'un cessez-le-feu entre Israël et le Hezbollah. De nouvelles discussions entre le Liban et Israël doivent avoir lieu la semaine prochaine à Washington, annonce le département d'État américain. Ce sera l'une des nouveautés de la rentrée 2027. Les élèves de seconde auront droit à des cours sur l'intelligence artificielle. Annonce du Premier ministre Sébastien Lecornu en marge du salon des nouvelles technologies Vivatech qui se tient en ce moment à Paris. Cette heure hebdomadaire sera intégrée au cours de sciences numériques et technologies. Et puis en basket, Paris prend l'avantage sur Monaco en finale de Betclic Elite. Les Parisiens se sont imposés hier soir sur le parquet du club de la Principauté. Ils ne sont plus qu'à une victoire du titre qui leur tend les bras dès demain soir avec ce match 4 prévu à 18h ce dimanche. Très bonne journée à tous.
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Amis du Pionneur Bretel et du Musette, bonjour à toutes et bonjour à tous. Bienvenue sur CFM ce samedi matin pour une nouvelle édition d'Instant Musette, animée et concoctée par votre serviteur Eric. De l'accordéon, des endroits où vous éclatez, des dédicaces, et bien voici les trois ingrédients réunis pour vous présenter Instant Musette le samedi matin de 9h à 10h sur CFM. Allez, et bien c'est parti avec Harry Williams qui va nous interpréter une valse. J'ai de la valse dans la musette.

Et voilà, nous venons d'écouter « J'ai de la valse dans ma musette » proposée par Harry Williams. Et maintenant, eh bien, vous allons écouter toujours de l'accordéon. Vous allez vous en douter. Un boléro interprété par Robert Bras, le titre « Auprès de mon clocher ». ».

Eh bien, c'était Robert Bras qui nous a interprété ce très joli boléro auprès de Mon Clocher. Et voici la première dédicace, dont c'est de la part de Raymond, pour son petit amour de la guépie. Et il a choisi le morceau qui va suivre.

Voilà, eh bien, c'était la première dédicace de cette matinée, donc de la part de Raymond pour son petit amour, tous deux de la Guépie. Et maintenant, eh bien, je vous rappelle que vous pouvez faire des dédicaces sur CFM en utilisant le WhatsApp de CFM Radio au 05 63 93 00 20.

Eh bien oui, c'était Michel Pruvot qui vient de vous interpréter cette très jolie valse, Rêve d'accordéoniste. Une petite info, vendredi 19 juin, si vous habitez Saint-Martin dans le Gers, vous allez pouvoir aller vous ambiancer dans un gala d'accordéon où il y aura entre autres Sylvie Lange et Mathieu Martigny à partir de 21h. Vous pouvez réserver au 06 31 86 60 48, 06 31 86 60 48.

Nous avons enchaîné avec une mazurka Mr. James, jouée par James Le Sueur. Et allez, on continue toujours avec André Brocoletti qui va nous interpréter une très jolie valse viennoise, Princesse Xarda.

Voilà, Princesse Xarda, c'était une valse viennoise et c'était interprété par André Brocoletti. Encore une dédicace, eh bien, c'est de la part de Chris de Montauban pour Christelle, sa petite puce d'amour de Saint-Antonin-Nobleval, avec ce petit message: j'aime me perdre dans tes bras. Et c'est tout un programme, ça. Hein, allez, et le morceau qui va suivre, le voici.

Eh bien voilà, donc c'était Bruno de Smet, alias Zenzen, l'accordéoniste de Pascal Sevran, dans la chasse aux chansons. Et bien maintenant, ben, nous continuons toujours ce programme au son de l'accordéon.

d'apprécier Avionnette, une polka interprétée par Émile Vacher. Et maintenant, eh bien, allez, une petite date pour pouvoir s'éclater un petit peu dans la région. Allez, moi je vous propose samedi 27 juin à Casaubon-Barbotan, les Thermes. Eh bien, vous allez avoir la possibilité d'aller à un bal gratuit au lac de Luby, où on vous proposera un repas.

Voilà, donc c'était un tango interprété par Axel Duval, le titre Carnaval. Et maintenant, allez, sachez que dimanche 28 juin, si vous habitez Fagerolles ou les environs, vous allez avoir la possibilité de vous ambiancer avec l'orchestre Pyrénées Musette. Et on est reparti en Musette.

Vous avez reconnu Les Amants d'un jour, une valse lente qui est interprétée par Marcel Azoula. Et encore une dédicace, dont c'est la part de Grégory de la Magistère pour son plaisir personnel. Il a décidé d'écouter un morceau de Franco Perletti, le titre « La marche napolitaine ».

Oui, c'était la marche napolitaine qui était proposée par Franco Perletti. Et on est reparti en musette avec Perle de Cristal.

Eh bien oui, c'était Couleur Passo. Un passo, ça, vous avez dû vous en douter. Couleur Passo, interprété par André Trichot. Et nous continuons toujours au son de l'accordéon.

bien, c'était un Fox Medium interprété par Marcel Azola, le titre Concerto d'automne. Voilà, et c'est sur ces jolies notes que nous allons nous quitter pour se retrouver bien la semaine prochaine. Non sans vous annoncer, bien entendu, l'excellent magazine Parenthèse proposé par Aurore Bedruni et Jean-Louis Daniel. Je vous souhaite une bonne semaine. Faites bien des dédicaces et à la semaine prochaine.

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0: Mesdames, messieurs, bonjour, bienvenue sur l'antenne de CFM Radio. J'espère qu'on m'entend parce que moi, je ne m'entends pas beaucoup dans mes oreilles.
1: Si,
0: mais c'est pas grave, on va essayer de s'en sortir quand même.
2: Mais si,
0: j'espère que vous allez bien. On n'est pas tout seul aujourd'hui, il y a plein de monde dans le studio. D'abord, il y a Aurore parce que samedi dernier, elle m'avait lâché. Donc,
1: pour une bonne cause quand même, il faut le dire.
0: Donc,
1: oui, très bien.
0: Alors, moi, je ne sais pas, pour régler mes oreilles, je n'arrive pas à avoir. Je n'ai pas de retour. Et on va essayer d'arranger tout ça. Là, c'est mieux comme ça. Ouais. Et donc, et moi, ce qui me concerne, ben, je sais pas. Je suis parti. Est-ce qu'on peut me brancher celui-là, non, l'autre. Oui, voilà. Non plus. L'autre aussi. Mais il faut le. Ouais, non, mais c'est bon. Bah, ça y est, ça marche bien. Ah, il y a un petit. C'est juste. Voilà.
1: Contact,
0: c'est parfait. Donc, on ne touche plus. Allez, on continue. Bienvenue toujours donc, dans cette émission qui démarre. Et c'est jusqu'à midi, bien sûr, comme tous les samedis matins, avec un certain nombre de choses que nous allons aborder aujourd'hui. Notamment, nous allons, comme samedi dernier, nous allons aborder un livre avec un invité. Un invité, il n'est pas connu, il n'a jamais fait de radio encore, il va démarrer. C'est Gilles Barré. Salut Gilles.
2: Salut les amis.
0: Voilà, Gilles Barré, là, on va parler un petit peu de lui avant, et puis on parlera évidemment de son livre. Gilles Barré qui était sur CFM Radio Montauban, qui avait une émission que tout le monde connaît, c'est Micro-Ondes, ne pas confondre le micro-ondes de la maison, ça n'a rien à voir, mais qui aujourd'hui est le responsable de l'antenne de CFM Cahors. C'est ça,
2: merci beaucoup de m'accueillir, en tout cas c'est un grand plaisir.
0: Mais nous aussi.
1: Du coup avec les micros, pas trop stressés, ça va aller.
2: Tu sais que micro-ondes me manque. J'ai passé 2 heures tous les samedis en direct avec des humoristes, en parlant de leur actualité, en parlant de leur spectacle, et c'était drôle, il y avait plein de sketchs, enfin moi je passais du bon moment avec ça. Mmh. Et ça me manque aujourd'hui, même si c'est la radio, c'est autre chose aujourd'hui. Aujourd'hui je passe mon temps à faire des magazines, des coups de projecteur, à parler d'un tas de choses, de recevoir beaucoup d'invités, mais je ne reçois plus d'humoristes, ou très peu. Ah si, j'ai reçu Jean Lassalle une fois.
0: Ah.
2: Jean Lassalle, et on s'est marré. Jean Lassalle, ouais.
0: Ah, oui.
2: Pour son premier spectacle, il était drôle.
0: Oui.
2: Et il m'a dit, comment tu t'appelles là? Je m'appelle Gilles. Eh ben écoute, je vais manger là. Et on a commencé comme ça.
0: Ouais.
2: Très très drôle. Là, ouais. Ça me manque.
0: Un personnage typique quand même dans le monde politique. Il a été quand même, il est particulier. Moi j'étais surpris de voir ce personnage haut en couleur malgré tout. Hein, je veux dire, mais qui tout d'un coup part dans le spectacle, voilà, c'est
1: un politicien, c'est un peu du spectacle aussi.
2: Tu sais comment il commence son spectacle?
0: Non.
2: La salle est pleine à craquer.
0: Mm-hmm.
2: Ils amènent les lumières, puis ils n'arrivent pas. Alors on a une voix off qui dit Jean, ils t'attendent. Et lui répond de sa loge, oh, je mets la cravate. Voilà comment ça commence. Et il surgit sous les applaudissements comme une grande star. Hein.
0: Oui,
2: il était un peu stressé, mais c'était vraiment bien.
0: Ouais,
2: un homme qui nous ressemble.
0: Mais voilà, c'est un personnage. Moi, je trouve qu'il est aussi bien qu'il fasse ça que la politique, hein, de toute façon.
2: Il m'a dit qu'il allait peut-être revenir, que tout n'était pas fermé. Oui, oui.
0: Ah,
2: il m'a laissé entendre que la politique, ça reste toujours un peu dans sa tête.
0: D'accord, ma foi. Ensuite, nous aurons les titres Bonne Humeur, évidemment, à 11h15. Nous aurons le PCV de Rémi Thauré à 11h45. Voilà. Et puis nous allons avoir, bien de la pub, pour que je l'annonce, mais
1: c'est intéressant.
0: C'est intéressant pour les annonceurs.
2: Ah bon,
1: non, mais de l'annoncer.
0: Ouais,
1: la pub permet de glaner certaines infos locales.
2: Voilà.
1: Mais de l'annoncer.
0: C'est la première fois d'ailleurs.
1: Oui, c'est ça. Il vaut mieux annoncer qu'on va parler du programme de la fête de la musique.
2: Tu vois pourquoi on aime le direct.
1: Oui.
2: On n'y
1: est
2: pas sur ce
1: là.
2: C'est super, c'est ça le direct.
1: C'est
0: oui, mais
2: on dit ce qu'on pense de la bonne humeur. Et
0: moi,
2: voilà.
0: Je me rappelle moi d'une émission. J'irai chercher l'extrait un jour pour le repasser. C'était au mois de mars.
1: Ah oui, le fou rire.
0: Un démarrage. Avec un fou rire, on ne sais pas pourquoi. Impossible, on redémarre l'émission parce que c'était complètement.
2: Eh ben c'est sympa.
0: Oui, ah mais c'est totalement, sympa. Moi j'adore ce genre de truc. Mais
2: et moi voilà. En tant qu'auditeur, j'adore ça.
0: Eh oui, tout à fait.
2: D'ailleurs, il faudra demander aux auditeurs s'ils aiment ça aussi. Il faudrait avoir une page Facebook. Vous en pensez quoi? Tiens, ouais. sur parenthèse CFM Radio, ils pourraient nous dire ce qu'ils en pensent.
0: Exactement.
2: Hein, ça pourrait être sympa.
0: Est-ce que vous aimez les fous rires ou pas?
1: Ils sont un peu fous ces animateurs.
0: Alors aujourd'hui bien nous allons fêter qu'est-ce que c'est que nous fêtons aujourd'hui? C'est une très bonne question parce que je ne sais plus.
1: Il a perdu l'éphéméride
0: de ce samedi 20 juin 2026 plutôt.
1: Alors vous pourrez faire cuire un œuf sur le toit de votre voiture si elle est noire.
0: Silver, voilà, il n'y en a pas 50, c'est Silver. Je ne sais pas s'il y en a beaucoup, mais voilà, bonne fête au Silver si vous nous écoutez.
2: Non, je ne connais pas non plus. Hein.
0: Voilà. Le dicton du jour, pluie d'orage à la Saint-Sylvère, c'est beaucoup de vin dans le verre. Waouh, c'est.
2: À la vôtre.
0: C'est mal barré quand même aujourd'hui.
2: C'est calme de lire.
1: On va sucer des cailloux à la place.
0: Ah, ouais. Alors, ensuite, il y a plein d'anniversaires justement de célébrités. Nous avons qui? Nous avons. Ah, ben oui, Johnny Hallyday.

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1: Alors, est-ce que vous savez d'où vient ce nom de Benabar?
2: Ah non.
1: Et c'est l'envers de Barnabé.
2: Ah bah oui.
1: Voilà.
2: Tout simplement. Comme ça, il fait se passer pour un cours d'antenne. Merci Jean-Louis, c'est sympa comme tout. Sympa.
3: Ah, les gens du direct, on va
2: Allez, coupez ça, coupez, on va couper.
3: Trop lumière ce matin, trop lumière.
1: Donc, également, ah, ça l'a aussi, l'anniversaire de Annie Cordy.
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0: Et pourtant,
1: elle a eu beaucoup de succès, cette dame.
2: Oui, parce que ça fait rigoler.
0: Puis quelle énergie. Elle était positive, cette dame.
1: Elle était très positive, d'ailleurs. Et Fabienne Thibault.

0: langue plane.
1: Ouais, c'est ça.
0: La canadienne. C'est pas fini puisque c'était, c'est l'anniversaire de Paul McCartney.

0: Il a fêté ses 84, son 85 ans, je crois, récemment.
1: Une semaine.
0: Oui. Et pour terminer, c'est la date d'anniversaire de Cyndi Lauper.

0: donc, en tout cas, merci du plaisir que vous avez à nous écouter.
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0: Et le premier morceau du vrai programme, donc, de cette émission, c'est Axel Bauer. Éteins la lumière, pas tout de suite, à midi, tout à l'heure. Allez, belle matinée à vous. Merci de nous avoir choisis.

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6: Voilà, parfait. Et effectivement, ça démarre depuis les studios de Montauban, sans problème. Je suis à peine dans la flotte là.
7: Ça tombe bien, il faut se rafraîchir aujourd'hui.
6: Donc, allez, on va parler de. Allez, j'ai rencontré cette semaine une héritière, une héritière des clous. J'aimerais bien que Gilles Barry m'en parle, cette héritière.
8: Du coup, ah, c'est quoi ça? C'est un roman?
6: C'est un roman, voilà. Un roman que tu as écrit, évidemment. Et aujourd'hui, j'ai le grand plaisir, on a le grand plaisir de te recevoir pour parler justement de ce bouquin, de sa sortie, enfin, etc. etc. Elle vient d'où, cette héritière?
8: Tu sais, tout est né, je rentrais de Toulouse. Ouais, je raconte de Toulouse, il était très tard. Et je suis passé ce soir-là par Villemur-sur-Tarn. Mm-hmm. Bon, c'était pour d'autres raisons. Et puis, je me dis, merde, mon portefeuille, il est où? Alors, je me gare vite fait, dans une petite rue, là, qui n'était pas bien éclairée. D'ailleurs, c'est ça qui m'a d'ailleurs intrigué après. Je sors, cherche mon portefeuille, puis les gens étaient dans ma veste. Donc, tout va bien. Je rentre la porte arrière, j'ouvre la porte avant, je rentre dans la voiture et je m'assieds. Et puis là, je sais pas, je lève le regard. Et là, je vois une espèce de forteresse, c'est pas une forteresse, mais un grand mur, là, en briques rouges, qui s'élève vers le ciel noir, sans lumière. Un toit, il n'y avait plus de toit, d'ailleurs, ça avait dû brûler. Et j'ai regardé ça, j'ai dit, mais c'est beau. Alors, du coup, je suis ressorti, puis j'ai marché. J'ai fait le tour de ce bâtiment qui est. Enfin, maintenant, j'ai su, il fait plus de 3000 mètres carrés, donc c'est un très grand bâtiment.
6: C'était Tante Marie, je crois, non? C'est ça?
8: Très,
6: non, c'est pas ça. Non, c'est pas la tante, c'est qui? Un minotier, non? Non plus? Oui, c'est un minotier, oui. Ouais, voilà.
8: Et puis je fais le tour, et je trouve ça beau, et bon, je rentre dans la voiture, et puis je rentre. Puis le temps a passé comme ça, je suis revenu deux, trois fois dans le secteur, puis je sais pas, ça m'a parlé, j'ai fait le tour à pied, je suis venu plusieurs fois, hein, le jour et la nuit, je suis venu. Et puis, surtout que Villemur est très connu par un pont qui sépare les deux rives, le Tarn. Et le pont, ben, après le pont, il y a une tour qui s'appelle la tour de défense, qui est un monument majestueux et qui est vraiment l'emblème de Villemur, j'oserais dire. Avant, il y avait un château, mais il a été détruit. C'était une ville fortifiée et cette tour, en fait, symbolisait cette époque-là, quoi. Et quand tu rentres dans ce village-là, c'est pas un village extraordinaire. C'est un village qui m'a parlé des petites ruelles, des vieux bâtiments, et j'imaginais des tas de choses, quoi. Et puis je me suis intéressé à Villemur. Alors après, j'étais voir des associations de Villemur, je me suis intéressé à un tas de choses, j'étais voir des expositions sur l'ancien Villemur, j'ai visité la tour de défense, il y avait un moulin à l'intérieur. Et puis peu à peu, en fait, la ville est devenue un personnage pour moi. Je me suis dit, mais les décors, j'ai pas besoin de les inventer, ils sont là. Alors j'avais une idée dans la tête, mais je savais pas trop où j'allais me la mettre, mon idée. En fait, elle était là, en fait, tu vois. Et puis je découvre un tas de choses, quoi. Et en fait, il y a une manufacture qui s'appelle aujourd'hui la manufacture Brusson. C'est le monument que je vous ai dit au début, là. Et en fait, je découvre, en remontant un peu l'histoire de ce monument, enfin de ce monument, de cet endroit, c'est une manufacture qui fabriquait des pâtes. Longtemps, des pâtes, des biscottes, un tas de choses comme ça, quoi. Mais aussi, en 1838 jusqu'à 1842, ça a été une fonderie.
7: De clous.
8: De clous.
7: D'où le lien.
8: Et ça a duré pas longtemps, hein. Ça a duré 4 ans, quoi.
7: Ah bon ?
8: Alors c'était moins grand qu'aujourd'hui, ça n'a pas duré longtemps. Ça s'appelait d'abord, au départ, ça s'appelait uniquement la fonderie Gosserand. Après, c'est devenu la fonderie, la manufacture Gosserand, Castelbou et compagnie. Et après, c'est devenu avec le temps la manufacture Brusson. Mais tout ça, je vous parle, ça a duré 150 ans. Aujourd'hui, vous avez des gens à Villemur qui ont des parents qui ont travaillé là. Tout ça, je me dis, mais il faut le raconter, ça. Il y a certainement une histoire à creuser, là. Alors, mon histoire, c'est une fiction, hein. Mais tous les décors sont vrais. Et j'ai des réunions publiques qui se passent dans mon roman. Et j'ai pas inventé le lieu. J'ai été voir le lieu qui s'appelle le Grenier au Roi. Et le Grenier au Roi, c'est aussi un bâtiment qui se trouve dans Villemur qu'il faut aller voir. Il date de plusieurs siècles en arrière. C'est un monument, en fait, où pourquoi on appelle ça Grenier du Roi? C'est que tout le blé, l'orge était, en fait, surélevé dans un grenier. Parce qu'on est près du Tarn, certainement. Et en faisant un tas de recherches, je découvre qu'à l'époque médiévale, il y avait ce qu'on appelle des ombres. J'ai oublié le terme. Des ombres. En fait, à cette époque-là, il y avait des gardiens qui avaient des torches. Parce qu'à l'époque, il n'y avait pas d'électricité comme aujourd'hui. Ils étaient là pour surveiller l'endroit. Pour pas qu'on vienne piquer des récoltes, quoi. Et donc, le fait de tenir leurs torches dans les rues, de Moyen-Âge où il n'y avait pas d'éclairage, il y avait un côté fantasmagorique, il y avait un côté incroyable. Et ça m'a inspiré tout ça, quoi. Donc, le décor était là. Et après, j'ai cherché un peu plus la vie industrielle, la vie ouvrière. C'est là que j'ai découvert que j'avais un truc à faire.
7: Du coup, tu as interrogé des anciens,
8: oui,
7: qui ont travaillé là. Comment,
8: oui,
7: tu as fait ton... T'as mené une véritable enquête, en fait, une fois que le décor était planté.
8: En fait, avant d'écrire, j'ai cherché. Je me suis dit, je ne veux pas me lancer. Je me suis dit, ce décor, je vais en faire un personnage. D'accord, je m'en sers beaucoup dans mon roman, surtout au début du roman. Même un petit peu après aussi. Je me suis dit, puisque Villemur est là, puisque Villemur a une histoire, je vais m'en servir pour la mienne. Alors après, j'ai été voir des associations, des expositions. Je me suis même abonné récemment, mais une page que je voyais régulièrement, qui s'appelle Villemur-sur-Tarn et son histoire locale, qui est tenue par Patrick Rennes, que je remercie d'ailleurs, parce que Patrick, on se connaît pas physiquement, on se connaît uniquement que par Internet, mais ce monsieur, il a une richesse, une culture, un amour pour sa ville qu'il faut vraiment mettre en valeur. Il a des photos que je n'ai pas vues ailleurs. Je sais pas où est-ce qu'il les tire, ces photos, mais des photos authentique du vieux Villemur, et grâce à lui, l'âme de Villemur elle continue à vivre. Je me suis dit, là j'ai un truc à faire. Voilà, là il faut que je profite de tout ça.
7: Et au niveau de la ville, pourquoi pas faire une exposition justement de tout ça pour que.
8: Ils l'ont fait, ils ont fait une expo, ils l'ont fait, puis ils en ont fait d'autres. Et voilà, et puis après, pourquoi l'héritière du clou, tu me posais la question. En fait, est-ce que. Moi je me suis interrogé sur ma propre famille. La vôtre aussi. On connaît nos parents, on connaît nos grands-parents. Est-ce que vous connaissez vos arrière-grands-parents ?
6: Absolument pas.
7: Moi, j'ai une tante qui avait fait l'arbre généalogique. On a eu des sacrées surprises.
8: Physiquement.
7: Mais ça s'arrête quand même. Ah non, physiquement non.
8: Leur histoire, tu la connais, l'histoire de tes arrière-grands-parents ?
7: Non, très
8: peu. Et tes arrière-arrière-grands-parents ?
7: Encore moins, bien sûr.
8: Tu sais, en paix, ça remonte à combien ? C'est même pas 150 ans.
7: Oui, tout à fait. Oui.
8: C'est rien. Et on connaît rien de nos aïeuls. Ça m'a intrigué. Et ouais. C'est, je suis parti là-dessus.
6: L'héritière, du coup, on va en parler tout au long de cette émission. Oui, tout à l'heure, j'ai fait un lapsus donc, en parlant des. C'est Brusson jeune, ça s'appelait comme ça.
8: C'est ça.
6: Voilà. Et moi, j'ai parlé de la tante de Brusson, c'est Tante Marie, qui c'était à Montauban, des fabricants de pâtes également. Voilà. On se raccroche l'ombre, hein, de la
7: des papas.

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0: C'est nous, c'est nous. On est bien là tous les samedis matin entre 10h et minuit pour cette émission parenthèse où nous parlons de tout. Mais ça fait deux week-ends, on parle de livres, on parle de créateurs, enfin d'écrivains, notamment avec Gilles Barret. Gilles Barret, donc connu évidemment sur CFM Radio, mais qui n'était pas connu forcément pour être un écrivain et l'héritier des clous, donc qui concerne un village. Alors, Orantaine, il nous explique un certain nombre de choses concernant justement la création. Comment est venue cette idée, cette intrigue pour justement défiler comme ça petit à petit un roman. Et alors, c'est la première fois ?
2: Non, j'ai publié déjà deux romans en auto-édition et je me suis dit une fois que j'ai écrit celui-là, parce qu'une fois que j'ai écrit celui-là, je l'ai écrit pour moi et puis le roman. Quoi. Puis une fois qu'il est terminé, j'ai dit tiens, si je tentais l'édition par une maison d'édition, j'ai encore jamais fait ça. Alors j'ai tenté le coup. Bon, j'ai quand même contacté 28 maisons d'édition. Il y en a que 6 qui ont répondu. Au bout de 3 mois, il y en a que 6 qui ont répondu. Il y en a une où je voulais pas trop, donc j'ai pas donné mon accord. Il y en a une autre en fait. Ah oui, il faut se méfier de ça. Il y en a une autre qui m'a répondu. Qui était hyper enthousiaste. Et en fait, je découvre, et je l'ai découvert au fur et à mesure, dans l'édition, il y a deux types de maisons d'édition. Il y a la maison d'édition à compte d'édition et la maison d'édition à compte d'auteur. La maison d'édition à compte d'auteur, tu payes pour être publié. Ils m'ont envoyé un contrat pour payer. Je ne veux pas être payé pour être publié. Moi, j'aimerais effectivement être publié pour éventuellement la valeur du texte.
0: Bien sûr.
2: Donc j'ai dit non. Et jusqu'à ce que l'édition Maya me contacte en disant oui, ils m'ont contacté une première fois pour me dire ne signez pas ailleurs, on est en train de lire votre roman. Bon, je me suis encore un autre bizarre quoi. J'ai continué mon train de vie quoi. Et puis 15 jours après, il me contacte, il me téléphone pour me dire vous avez signé ailleurs? Je dis pas encore. Écoutez, il faut qu'on se rencontre, votre roman nous a séduit, il faut qu'on en discute. Voilà, ça a démarré comme ça.
0: Mmh. Voilà. Okay. Et alors, moi aussi je comprends bien, parce que bon, évidemment, moi l'édition c'est quelque chose qui est assez loin de moi. Je pense que dans une vie, des fois on pense effectivement à se dire, ce serait bien de raconter telle ou telle chose. Ouais. Mais donc si je comprends bien, on commence par un repérage, en fait, c'est un petit peu comme un film, en fait. On repère des lieux, d'abord vient l'idée, comme tu l'as expliqué tout à l'heure. On vient l'idée de faire quelque chose parce que, justement, à la faveur d'être arrêté, enfin, de s'arrêter un soir dans un village ou une ville. Et après, il y a cette partie assez longue, j'imagine, de mettre sur papier, enfin, sur repérage, je dirais, toute la trame, en fait.
2: Alors, ce que tu dis, c'est très drôle. Hier, je vais faire une petite parenthèse, mais ça rejoint mon travail.
0: C'est normal, c'est en parenthèse ici.
2: Mais ça tombe bien. Je n'ai pas fait exprès en plus. On est en parenthèse. Effectivement, hier, j'ai rencontré un auteur qui s'appelle Bertrand Balesta, qui a publié Les Amants Trouvés, le village des Amants Trouvés dans le Lot. Et il me disait que lui, quand il écrit avec un storyboard. C'est original pour un auteur. Il fait un storyboard de son roman. T'imagines un peu que ça va être hyper long. Ce que je lui ai pas dit, parce que bon, c'était pas l'objet, on parlait de lui et pas de moi, c'est que moi, en fait, je sais pas dessiner, donc je fais pas de storyboard. Mais j'ai fait un catalogue de photos. C'est-à-dire que j'ai fait un tas de photos en me disant, ça, voilà, je vais le mettre dans l'ordre de mon roman. Voilà comment. Et en fait, encore une fois, c'est pour ça que Villemur est devenu un personnage de mon roman, puisque grâce à ces photos, j'ai pu trouver la trame.
0: Mmh. Oui, mais oui, voilà. Et alors, pour écrire un livre, ça prend combien de temps?
2: Ça prend beaucoup de temps.
0: Ouais.
2: Ça prend beaucoup de temps. Déjà, moi, ce qui me prend beaucoup de temps, c'est le travail de recherche. Là, j'ai mis au moins 3-4 mois. Et puis après, on passe. Moi, j'ai passé 2 mois à chercher qu'est-ce que je veux raconter, en fait. C'est quoi mon sujet? Et c'est ça. Et je suis parti, en fait, sur une héritière des clous. Là, j'ai mis au moins 3-4 mois. Et puis après, on passe. Moi, j'ai passé 2 mois à chercher qu'est-ce que je veux raconter, en fait. C'est quoi.

0: c'est pas extraordinaire d'hériter d'une maison, ça peut arriver à plein de gens en fait. Ce qui l'est moins, c'est que elle accepte, elle signe, elle visite cette maison qui se trouve en Villemur, il y a un grenier, et là par contre, là il y a un coffre, dans le coffre elle découvre sa lignée familiale, qu'elle ignorait totalement, et dans cette lignée familiale elle va découvrir un petit peu plus tard un secret complètement oublié, qui peut bouleverser un tas de choses après.
1: Oui, il faut pas raconter toute la trame donc de ce bouquin.
2: D'un coup comme ça.
1: Mais je crois qu'effectivement quand j'imagine que quand on veut faire de l'écriture, quand on veut publier des bouquins, c'est beaucoup de travail.
0: Oui. 20 mois
1: au préalable déjà pour faire les repérages, pour faire un petit peu toutes ces choses-là.
0: Surtout que là, en même temps, surtout que là on parle d'un roman que moi j'ai terminé il y a plus d'un an.
1: Oui.
0: Tu vois, donc, il n'y a plus d'un an que c'est fini, quoi. Mais le temps passe pour trouver un éditeur. Et puis l'éditeur, il répond des fois au bout de 6 mois, 8 mois, il faut le temps. Hein.
1: J'ai l'impression, enfin, pour entendre parler de temps en temps des éditeurs, c'est un petit peu la foire d'empoigne, là-dedans.
0: Ah oui.
1: Ouais.
0: Ah oui, oui. Ouais.
1: Bon, c'est on va revenir, évidemment. Bon,
0: ceci dit. Oui. Moi, je suis très fier et très content d'être avec aux éditions Maya. Hein. Franchement, pour le moment, tout se passe très bien.
1: D'accord.
0: Là, ils sont en train de plancher sur la couverture. Ils m'ont donné un peu, ils m'ont demandé mon avis. Donc, je l'ai fabriqué avec l'IA parce que moi, je suis pas dessinateur. Je dis voilà la couverture que j'imagine. Maintenant, c'est toi qui dessines, hein, c'est pas moi. Hein. Mais ils sont ouverts à la discussion. Là, même pour le texte, pareil, ils sont ouverts à la discussion aussi. Donc, j'aime bien ce rapport.
1: Mmh. Oui, parce qu'effectivement, il y a une partie commerciale.
0: Ah oui, oui, oui.
1: Voilà,
0: oui,
1: donc,
0: oui,
1: il faut que dans la partie commerciale, ben, c'est la pub, quoi. En fait, c'est de dire, voilà, on fait l'accroche la plus.
0: Effectivement, au départ, moi, je croyais effectivement qu'il suffisait de parler dans un micro ou de faire un truc de presse dans la dépêche et puis tout allait démarrer. C'est pas si simple que ça. Mm-hmm. En fait, ils m'ont expliqué, et j'ai découvert tout ça, en fait, qu'il y a une plateforme qui s'appelle Dilicom. Et cette plateforme-là, elle permet effectivement de faire démarrer le roman en pré-vente autour de son entourage. Pourquoi? Parce que les libraires, aujourd'hui, vont consulter cette plateforme Dilicom, et si le roman X, effectivement, bah, il a il a 200 préventes, et le roman Y, il en a 0, et ils vont être tentés de mettre en rayon le roman qui a déjà 200 préventes et pas celui qui a 0. Même si celui qui a 0 prévente, il est bon, hein, mais les libraires ont besoin de vendre. Mm-hmm. Donc ils vont mettre en rayon les romans qui ont déjà des précommandes. Donc c'est pour ça qu'on a lancé, ils m'ont demandé de lancer les précommandes. Alors c'est pas, ça se mesure pas en milliers d'exemplaires, hein, c'est 200, 300 ou même pas, quoi. C'est une petite base. Mmh. Mais cette petite base permet effectivement de lancer le projet.
1: D'accord.
2: Il y a les salons du livre aussi.
0: Aussi, bien sûr. Ça va être après. C'est-à-dire que dès qu'effectivement le roman va être publié là après l'été, là après il y aura effectivement les salons du livre, les expos, les dédicaces. C'est parti, quoi.
1: Mmh. Oui, et puis, là aussi, c'est une tâche ardue à faire.
0: Enfin, je l'ai mais j'ai envie.
1: Avec un pierre à l'eau, c'est dans une journée, samedi dernier, et ouais. Il a fait 3 radios, quoi, en fait. Hein, je veux dire, pour effectivement, le matin, il était dans l'Aveyron, il était à 11h ici, et puis le soir, il était à Toulouse. Quoi, enfin, c'est un vrai boulot, mais c'est exaltant, j'imagine. Est-ce que nous avons des sorties aujourd'hui,
2: oui,
1: par exemple?
2: Prends-moi encore plus au dépourvu, tu verras. Comment faire galérer quelqu'un en 2 leçons?
0: Aurore est en train de nous écouter, elle était dans nos paroles totalement.
2: Et là,
0: tu l'as prise au dépourvu, là.
2: C'est ça. Alors, comme vous le savez, c'est la fête de la musique, la musique que j'aime. Et où est-ce qu'on va fêter ça, ce soir?
1: Partout.
2: Un petit peu partout, effectivement. Alors, vous pouvez aller sur la place nationale de Valence, d'Agen, par exemple, avec du coup l'artisan, des commerçants qui participent. Et si vous êtes chanteur, chanteuse, gratteur du dimanche, ukuléliste ou autre, vous pouvez également aller à la scène ouverte à partir de 18h. Comme je disais, que vous soyez amateur ou confirmé. L'entrée est globalement gratuite. Il y a des animations autour toute la journée. Prenez un brumisateur pour pouvoir danser. Il y aura une foire au vinyle également, des structures gonflables pour les petits, des gourmandises. Bref, une journée basée sur la convivialité qui se terminera par une soirée DJ années 80. Ensuite, on va du côté de Gasque pour fêter la musique également à partir
1: très
2: de.
1: Très beau village.
2: Oui, voilà. Donc, on lit l'agréable, l'utile, fêter et visiter. Donc, à partir de 18h30, ils vous attendent. Donc, il y a de la restauration sur place, une buvette, bien entendu. Et de quoi danser, pareil, jusqu'au bout de la.

0: nuit. Alors, on n'avait pas encore assez chaud, donc on a rajouté le feu de la Saint-Jean, du côté de Merle, avec la fête de la musique. Donc, vous pourrez faire griller directement les viandes de chez Enzo, de la boucherie charcuterie qui participe, qui est partenaire sur le feu de la Saint-Jean. Non, c'est une blague, ne faites pas ça, vous risquez de vous brûler. Mais sinon, amusez-vous bien quand même là-bas. Quoi d'autre ? Feu de la Saint-Jean aussi, également, soyons téméraires. Du côté de Grenay, au parc Aragon, donc où nous fêterons toute la journée, du coup de 11h à 23h, la Saint-Jean et la musique, que ce soit en famille ou entre amis, avec barba papa, pop-corn, tombola, bref, tout pour retomber en enfance. Et je vous en donnerai d'autres dates et lieux pour la fête de la musique au fur et à mesure de cette émission.
1: Voilà, il y a barba papa,
2: Merci en tout cas de nous écouter. 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
1: Vous avez bien choisi ce matin, justement, de nous écouter sur CFM Radio et dans l'émission Parenthèse. Quelques informations concernant des loisirs du week-end ou je ne sais trop quoi.
2: Oui, tout à fait. Alors, une sortie sympathique à faire en famille du côté de Beaumont, de Lomagne, au lieu dit, donc c'est l'écolieu d'Argumbat. C'est le Festival des Lumières. Et le Festival des Lumières est entièrement gratuit pour les enfants. C'est aujourd'hui et demain, et petit prix pour les adultes, avec du coup des conférences, un village artisanal, différentes expériences, découvertes et ateliers créatifs que vous seront proposés. Et les enfants également auront droit à une aire de jeu, des brumisateurs pour se rafraîchir, des clowns et des instants de poésie, une aire sensorielle pour explorer autrement et vous détendre, un atelier artistique pour créer et s'exprimer. Donc vous tapez Argumbat, donc A-R-G-O-U-M-B-A-T, écolieu, et vous trouverez comment y aller, tout simplement. Ensuite, on va explorer le bal Alpaïs, qui est du coup maintenant un extrait court. Avant, il y avait le festival Samba Alpaïs, qui a duré plusieurs jours. Il y a eu un petit couac entre les organisateurs et la mairie de Saint-Antonin, dont je ne sais pas plus que vous, mais il en reste du coup juste un bal. Voilà, donc c'est ce soir à 21h, au Centre culturel du Sacré-Cœur de Montricou, qu'il y aura donc un petit bal créole avec Juliane Bambou, qui vous présentera de la musique occitane et du Brésil, des Caraïbes et des Tropiques, le tout pour danser et s'amuser jusqu'au bout de la nuit. Le tout commence à 19h30, vous aurez également des repas créoles proposés à partir de 10€ et de bières artisanales et locales. Si vous êtes plutôt reggae, c'est du côté de Lozerte qu'il faudra se rendre, puisqu'il y aura Ori Ja, qui sera en concert live à partir de 20h, entrée libre et gratuite. Pour les infos, vous avez, pour découvrir l'artiste, la page Facebook Ori, O-R-Y, plus loin, Ja, J-A-H, officiel.
3: Là, c'est quoi la différence entre entrée et gratuite? C'est pareil, non?
2: L'entrée est gratuite.
3: Entrée libre et gratuite.
2: Libre et gratuite, c'est effectivement. Bon, on ne vous sautera pas dessus, il n'y aura pas de plaquage de rugby, on ne vous fouillera pas le sac.
3: T'inquiète pas, on va couper, on va couper.
2: Oui, t'as raison. Effectivement, c'est un peu redondant. Vous l'aurez compris, on vous laissera rentrer.
1: Voilà. Et puis t'as parlé de musique brésilienne et samedi dernier, nous avions
2: Amareia.
1: Qui est une chanteuse brésilienne d'origine portugaise. Voilà.
3: Et c'est très sympa à écouter.
2: C'est une chanteuse brésilienne d'origine portugaise?
1: Non, en fait, disons, elle chante.
2: Pas une chanteuse portugaise qui chante aussi des titres brésiliens?
1: Exactement, c'est ce que je voulais dire, mais il y a quelques mots qui sont partis tout seuls, donc ça a donné notre
3: réponse. Dans l'autre ordre, mais voilà. l'idée est là.
2: Elle est lusophone.
3: L'idée est là.
1: Quand on a fait quelque chose, il y a des mots qui sont là, et puis je les mets dans un certain ordre. Et puis,
2: c'était libre et gratuit de ma part. Voilà.
1: Allez.
3: C'est une émission lancement de pique. Chacun prend son grave.
2: Oui, mais parce que bien, Charlie, on est presque en famille.
1: Donc, nous parlons d'une certaine héritière ce matin, l'héritière des clous, avec son écrivain qui est présent dans les studios de CFM Radio, qu'il connaît bien d'ailleurs, c'est Gilles Barré. Et est-ce que, quand on a fini un roman, on a mis le dernier mot, qu'est-ce qu'on fait? C'est fini? Ou est-ce qu'après, dans quelques temps, on dit, j'aurais pu faire, j'aurais pu dire, j'aurais pu le diriger différemment. Parce que souvent, en roman, on s'en va d'un côté, puis on revient dans l'autre, etc. etc. Quoi, c'est un...
3: Alors, je réponds à ta question. Je ne sais pas comment travaillent les autres auteurs. Hein. Je vais parler pour moi. Moi, le plus dur, c'est la fin. J'ai mis beaucoup de temps à trouver la fin.
1: Et la chute finale, quoi.
3: La chute du roman. Et la chute du roman, ça a été compliqué à trouver. J'ai pas cherché à midi 14h, mais je voulais... Moi, quand j'écris, il faut que ça me touche. Moi, déjà. Et quand j'écris, je laisse reposer. Mais je laisse reposer des fois un mois, quoi. Et puis je relis après. Et là, je vois des choses qui me plaisent plus ou moins. Donc souvent, un texte, je l'écris, mais je le réécris. Je tiens une confidence que j'ai encore jamais dite. Le roman, en fait, j'ai écrit deux fois. J'écris une première fois... et j'avais envoyé à un bêta-lecteur, à deux bêta-lectrices. Ce sont des gens, les bêta-lectrices, qui lisent votre roman, que vous payez, hein, donc ce sont des professionnels de l'écriture, et qui vous disent, qui répondent à un tas de questions. Et les deux ne se connaissaient pas, les deux femmes ne se connaissaient pas. Et elles m'ont dit le même truc. Elles m'ont dit, le roman a de la gueule, enfin, avec leurs termes, mais les 10 premiers chapitres, il faut les virer.
2: Carrément.
1: Ah ouais.
3: Les 10 premiers chapitres, il faut les réduire en 2 chapitres.
2: Ah ouais.
3: Pourquoi ? Alors déjà, ça fait bizarre, parce que quand tu écris 10 chapitres, ça prend du temps, c'est important, quoi. Et quand on dit ça, ah non ? Et il faut, et pourquoi ? Parce que l'action démarre trop tard. Ah. Ce en quoi ils n'ont pas tout à fait tort. Donc, je me suis remis à écrire le roman. Et donc, les premiers chapitres, je les ai réduits en 2 chapitres. Et effectivement, moi-même, quand je le relis, ouais, c'est mieux. Alors, ce qui est drôle, c'est qu'il y a un bêta-lecteur amateur qui avait lu la première version. Et il vient de lire la seconde version. Mm. Il me dit, mais effectivement, c'est le même roman, mais le deuxième, je rentre plus de temps. Parce qu'en fait, ah oui, non, il m'a dit ça une chose. Il m'a dit, le premier roman, ça ressemblait à un roman historique. Parce qu'effectivement, je prenais le temps de décrire les choses. Et des fois, ça faisait peut-être un gros paragraphe, un trop long paragraphe, et la fiction avait du mal à démarrer. Donc, en fin de compte, dans la seconde version, j'ai gardé ce côté historique, mais en le resserrant, pour conserver l'action, quoi. Pour pas lâcher le lecteur. Il y a aussi autre chose qui est intéressant. J'ai parlé avec 3 éditeurs, alors en dehors du livre, hein, et les 3 m'ont dit, enfin, il y en a un qui m'a dit, on discutait ensemble, il y en a un qui m'a dit un truc qui m'a choqué quelque part. Il m'a dit, vous savez, monsieur, si aujourd'hui, Flaubert naissait. Si aujourd'hui Flaubert écrivait, eh bien l'éducation sentimentale, ça ne serait pas publié. Je dis, bon, ben oui, ça serait redondant aujourd'hui. Quand on sait le... Enfin moi, quand j'étais môme, quand j'étais lycéen, quand j'ai lu l'éducation sentimentale, moi j'en ai encore... Ça me bouleverse ce roman, quoi. C'est toujours ancré, quoi. Quand il dit la lumière... Alors, il est assis dans l'espèce de train, là, et il est en face, il y a une femme, enfin la madame Arnaud qui s'assoit en face de lui, là, et il la connaît pas, et puis il est subjugué. Mais au lieu de dire subjugué, comme on dit aujourd'hui, on dirait, oh, elle est bonne. Non, non, il se sert de la nature et de la lumière pour parler, pour la décrire. La lumière traversa traversa les esprits, ou je sais plus comment il disait. Enfin, tu vois, l'idée, elle est là, quoi. Et pour moi, ce roman-là, c'est des romans, pour moi, qui m'ont servi pour la suite. C'est vrai que j'ai beaucoup lu, j'ai fait des études littéraires, puisque j'ai passé un bac littéraire. J'ai dit, à l'époque, on dit, il fallait lire, tu sais, Aurore, à peu près, on devait lire, je sais plus, 4 livres ou 5 livres par mois, quoi, et les exposer après. Donc, on a beaucoup lu par le biais de cette époque-là.
2: Moi, j'ai fait scientifique, mais je te comprends.
3: Bon. Et aujourd'hui, quand on me dit que Flaubert ne serait pas publié, waouh, ça me...
2: Le spleen de Baudelaire, ça
3: Effectivement, là, en réécriture, on n'arrête pas de me dire, il faut aller vite. Il faut faire des phrases... c'est comme les chapitres. Au départ, moi, je faisais des chapitres, j'écrivais comme ça me venait, quoi. C'est tout, je cherchais pas plus que ça. Non, il faut faire des chapitres qui ont du rythme. Alors, un long chapitre, un court chapitre, un long chapitre, un demi-chapitre. Tu vois, pour garder le rythme du roman. C'est en quoi c'est...
2: C'est des techniques cinématographiques aussi. Si
3: oui,
2: tu observes
3: c'est ça,
2: un film,
3: c'est ça.
2: T'as des scènes qui prennent en longueur, etc. Puis paf, t'as une action. Et finalement, ça se compare beaucoup. C'est comme si tu disais les premiers chapitres, là, les 10 que tu as dû réduire en 2. Bah, au cinéma, t'as cette technique où tu vois carrément une partie de la fin. Et hop, tu récapitules. Et là, du coup, tu peux planter ton décor, parce qu'il y a déjà eu une action choc au départ. Et
3: ben
2: il y a plein de techniques.
3: Et puis surtout, on arrête de me dire, mais ils avaient raison. Hein. Je pense que les deux bêta-lectrices ont raison. Au départ, j'avais été pas choqué, mais été surprise qu'on me dise ça, parce que pour moi, c'était le corps du roman. Mais quand ils m'ont expliqué le pourquoi, elles m'ont dit, mais tu vois, ton paragraphe, il est superbe. Il est bien écrit, on rentre dedans, c'est beau. Mais à quoi ça sert pour ton histoire?
2: Pour l'intrigue, oui.
3: Ça va plus la ralentir que la faire avancer. Ouais, ok. Donc il faut que tu le retires.
2: Oui, c'est pas l'amour des mots. Puis on a changé d'époque aussi. C'est vrai que maintenant, on a envie d'avoir les choses plus rapidement. On a tout qui est accessible très, très rapidement aussi. Donc
3: c'est ça.
2: Est moins dans cette prise de temps. Je pense que les lecteurs de très gros livres se raréfient aussi. Hein, même si ces très gros livres sont probablement très, très bien écrits. Hein.
3: Tu vois ce que tu viens de dire? On m'a aussi dit, attention, faut pas dépasser les 300 pages.
2: Eh oui, voilà, c'est ça. mais j'avoue que je lis beaucoup de livres. Et c'est vrai que moi, 300, 323, c'est mon grand maximum.
3: Ouais.
2: Voilà. c'est dommage. Alors qu'en fait, on lit 2 livres, on en a lu 600 et des
3: Mais on pense qu'être auteur, c'est juste écrire. Oh, c'est plus que ça. C'est pas qu'écrire, c'est beaucoup plus que ça. Quoi.
1: C'est-à-dire, il y a tout un environnement. C'est-à-dire, c'est une complexité.
3: Ah oui,
1: total,
3: oui. Ah oui.
1: Le phénomène. Ce que tu viens de dire, bon, effectivement, aujourd'hui, on est une histoire, on veut la connaître rapidement. On n'est plus dans le phénomène où on passe par des chemins, on revient, et puis on revient à l'histoire. Aujourd'hui, on veut... C'est quoi exactement, quoi, en fait?
3: Ils vont venir où?
1: Ouais, ils vont venir où, exactement. Et c'est effectivement, quand on, dans certains bouquins, c'est languissant. On lit, mais c'est languissant, parce que c'est long pour arriver. En fait, on a un titre qui dit quelque chose, et on veut aller là, assez rapidement. Et je pense que c'est ce qu'ils veulent dire.
3: Ce qui est drôle aussi dans la technique, j'ai fait aussi des tribunaux. Enfin, j'en ai fait deux. J'étais à Montauban et à Toulouse. Juste pour savoir comment ça se passait, parce que ça m'est utile dans le roman, quoi. Donc, je suis allé avec des notes et j'ai pris des notes. Alors, je connais des affaires aujourd'hui que je ne connaissais pas, mais moi, ce qui m'intéressait, c'est les réparties. Parce que je trouve que les avocats ont l'art et la manière de répondre à une question que nous, on ne sait pas faire, et eux, ils savent faire. Et j'ai pris un tas de notes pour savoir comment ils répondaient. Des fois, on leur posait une question, et je me dis, mais qu'est-ce qu'ils vont répondre à ça? Ben, ils répondaient vachement bien. Mais tout le temps, en détournant les mots, la formulation, et avec tout le temps un rebondissement qui permettait de remonter sur autre chose. Et j'ai pris un tas de notes là-dessus, et ça m'a servi après pour articuler les dialogues. Parce que c'est pareil, les dialogues. C'est compliqué de faire un dialogue. Il faut le dialogue, il faut pas annoncer quelque chose, et après mettre un dialogue qui rappelle ce que tu viens de dire. Ça sert à rien, quoi. C'est compliqué. C'est compliqué, mais c'est passionnant.
1: Il est 10h55 minutes et c'est Gilles Barré, notre invité, avec l'héritière des clous. Nous y revenons dans quelques minutes. Pour l'instant, on repart en musique avec Roxette.

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Et vous êtes toujours dans l'émission Parenthèse. Et maintenant, une petite parenthèse sportive. Alors, ce week-end a lieu le raid des Gorges de l'Aveyron. Alors, vous avez du coup du canoë, du VTT, trail, course d'orientation, absolument tout. Vous pouvez faire également un raid famille cet après-midi à partir de 16h. Et c'est dès 8 ans, c'est 18 km. Ça durera 2h30 maximum avec des parcours ombragés et près de l'eau. Donc le raid famille, c'est 20€ par personne. Je vous invite à retrouver le programme complet sur le site de la commune de Saint-Antonin ou simplement en tapant dans Google Raid des Gorges de l'Aveyron. Ensuite, autre événement sportif, c'est du côté des coteaux de Mirabel qu'il y aura vendredi prochain, le 26 juin, une randonnée after work. Le départ est donné à 17h30. Vous avez rendez-vous sur la place de la mairie. C'est 7 km accessibles à tous. La participation est libre. Et ensuite, il y aura un marché gourmand pour se restaurer, donc sur la place, au retour de la promenade après l'effort, le réconfort, car c'est l'association du marché de Mirabel qui vous invite à découvrir leurs produits locaux en toute convivialité. Ensuite, on change de discipline puisqu'on va retrouver un concours peindre dans la rue. C'est à Lavitte que ça se déroule. Si vous êtes de Lavitte, n'hésitez pas à faire un petit tour car vous allez voir des artistes qui peignent en direct, comme ça, sous vos yeux ébahis, sur leur propre toile et avec leur propre matériel, un petit coin de Lavitte. C'est l'association Culture et Loisirs qui l'organise et qui a invité ainsi les amateurs et les professionnels à se produire dans les rues de Lavitte. Allez, on se retrouve avec Lola Young et à 11h15, ce sera les titres Bonne Humeur, un titre local et un titre international pour vous faire bouger et danser.

Et après ce très joli titre de Lola Young, c'est l'heure des titres Bonne Humeur, un titre local et un titre international à vous faire découvrir pour danser, pousser les meubles, c'est parti. Alors, les tout premiers, donc, c'est Antas et Mazas, c'est un duo qui est du coin, puisqu'ils viennent de l'Aveyron. Et depuis leur début, ces rappeurs parlent des cartes postales de province, surtout. Ils se sont inspirés de Puppet Mastaz, de Big Flo et Oli, de pas mal de groupes de rap hexagonal. Et ils ont sorti leur premier EP en 2019. Et depuis 2022, ils se sont enfermés dans le studio pour leur nouvel EP, on va dire le deuxième, donc Bienvenue chez nous. Et ils vont passer d'ailleurs notamment au festival Écosystème à Gignac, si vous avez envie de les voir en live. Ils tournent beaucoup dans le coin, c'est un duo qui est plein d'énergie, je vous invite à les découvrir. Alors je n'ai pas de curseur de son, donc ça passe ou ça casse maintenant. Je voulais vous passer le titre, on va voir si ça va fonctionner. Nos régions ont du talent. Et non, on n'entend rien. Je ne sais pas pourquoi, je l'aurais parié. Bon, eh ben écoutez, dans ce cas-là, je vais partir, donc on va sauter du coq à l'âne. On va parler d'une association qu'on avait reçue ici, donc le bonjour d'ailleurs à Karima. Il s'agit du Rosier Blanc, bien sûr, qui est une association qui se bat pour les maladies orphelines. Et elle vous présente un grand gala qui aura lieu la semaine prochaine, un gala de natation artistique, puisque la marraine, Stéphanie alias Stéphouille Morel, M-O-R-E-L, qui est toulousaine, est la marraine de ce gala et vous propose du coup un spectacle de natation artistique inclusif et solidaire pour mettre en avant le handicap et les bienfaits du coup de la natation. Donc ça aura lieu samedi prochain à 19h. Venez nombreux au complexe aquatique d'Ingréo à Montauban avec un superbe spectacle et également une soirée pleine de surprises, car en plus des prouesses techniques et de la grâce des championnes, c'est toute la section de natation artistique qui sera présente et il y aura vraiment plein de surprises. Ensuite, pour réserver, vous pouvez aller donc sur Hello Asso. Vous cherchez sinon sur Facebook Le Rosier Blanc, Association Le Rosier Blanc plus exactement, et vous pourrez du coup réserver tout cela. Alors, d'autres infos, c'était pour la fête de la musique, dont je vous ai parlé au gré de plusieurs villages. Alors, sachez qu'il y a également Montauban, bien entendu, qui vous attend ce soir et également demain pour un spectacle donc musique actuelle live et des DJ sets. Donc ce soir à partir de 16h et jusqu'à 1h du matin et demain de 15h à minuit, le tout au Square Picard. Si vous avez envie de vous mettre au frais pour la fête de la musique, il y a une alliance, on va dire, de plusieurs disciplines, donc des visites comptées, guidées dans la grotte du Bosc à Saint-Antonin-Nobleval. Voilà, vous passerez du coup à 14 degrés, puisque cette grotte est naturellement à cette température-là. Et vous aurez du coup des naturalistes qui viendront vous prendre par petits groupes pour vous emmener au gré de la grotte et également des spectacles, des petites animations musicales pour agrémenter le tout. Donc, vous cherchez tout ce qu'il faut, donc la grotte du Bosc à Saint-Antonin. Ensuite, vous avez la station, également à Saint-Antonin, qui vous propose un DJ set sauvage de 20h à 1h du matin, demain soir. Et la station, donc, c'est au 120 ZA, donc zone artisanale de Fontalès, à Saint-Antonin. Voilà, pour chiller, danser et profiter, comme ils disent. Et vous pouvez également venir, il y a une scène ouverte, vous-même, vous êtes artiste. À propos d'artistes, c'est aussi la journée des portes ouvertes du conservatoire aujourd'hui, à partir de 13h et jusqu'à 20h. Et ils vous ont concocté un après-midi festif et convivial pour tous et toutes. Donc que vous soyez curieux, un parent, un futur élève ou juste un amateur de musique et de danse qui veut voir les travaux qui ont été réalisés simplement cette année, vous avez rendez-vous à l'impasse des Carmes aujourd'hui, voilà, de 13h à 20h pour les découvrir et pourquoi pas vous inscrire pour une future activité. Allez, nous repartons en musique et on retrouvera après notre auteur Gilles Barret qui est dans nos studios dans parenthèses.

0: Voilà, donc vous êtes toujours sur CFM Radio, évidemment, on l'a bien compris, ça c'est depuis le départ que nous arrêtons pas de dire ça, que c'est CFM Radio qui vous permet le samedi matin d'avoir plein d'informations, qui vous permet de nous entendre et qui nous permet de recevoir Gilles Barry justement pour son livre « L'héritière des clous ». Ah, voilà, un joli titre. Alors, ce roman qui aujourd'hui est sur le chemin de la parution, qui a pris du temps pour être écrit, qui a demandé évidemment, qui est sorti comme ça du chapeau, presque un soir en s'arrêtant à Villemur, etc., etc. Est-ce que, quand on a cet amour de l'écriture, faut d'abord aimer la langue française, il faut aimer écrire, il faut aimer raconter des histoires. Est-ce que, alors ça c'est une curiosité, est-ce que dans la mémoire de Gilles Barry, il y a plein de trucs derrière, d'autres romans, de dire je ferai peut-être ci, je ferai peut-être celui-là. Est-ce que ça existe ça?
1: Tu sais, ça fait...
0: Pardon, attends.
2: Ah, il t'a coupé le sifflet.
0: Il y a un truc que je comprends pas. Pourquoi on a... Ah ben oui, c'est normal. Voilà, là maintenant.
1: Ça y est, je suis revenu.
0: Oui, t'es revenu. Ça.
1: Tu sais, encore une fois, ce roman, il date de quasiment 2 ans. Non, dis-toi bien une chose, c'est que depuis 2 ans, je suis pas resté sans rien faire.
0: Oui.
1: Si bien que là, je suis actuellement sur un autre projet, bien sûr. Mais bon, là, j'en parlerai pas parce que c'est qu'un projet. Là, je suis en train d'y penser. Même j'ai commencé à l'écrire, mais c'est qu'un projet. Mmh. Mais tu sais, quand j'ai commencé à écrire, des fois, on me pose la question. Moi, ça remonte à plusieurs années. Hein, et j'écrivais pour les mariages. Des fois, on me commandait des textes. Pour les enterrements aussi. D'ailleurs, à l'heure actuelle, ce qui est très drôle, j'ai des amis qui s'occupent des pompes villemuriennes là-bas à Villemur. Et j'aurais écrit. Des fois, j'ai été leur filer un petit coup de main il y a quelques temps, quoi. Et bien souvent, le maître de cérémonie, au cimetière, il y a un texte. Je trouvais ça.
2: Barbant.
1: Et ils l'ont vu. Je trouvais ça barbant, quoi.
2: Ouais.
1: Bah, on dit, tu peux pas nous écrire un truc. Alors, j'ai écrit 2-3 textes, et il y a un texte, il passe, je dirais pas tous les jours, mais presque, quoi. D'ailleurs, je devais leur demander des droits d'auteur, d'ailleurs. Entre
2: parenthèses,
1: puis après, j'ai écrit aussi, j'ai même pour les prisons aussi, j'ai écrit. C'est-à-dire que j'étais contacté, une dame que je connaissais, qui m'a mis en relation avec des prisonniers, qui étaient en quête d'amour. Alors, pas les crimes, des prisonniers, je rentrerai pas dans les détails, quoi. Et mon rôle, c'était, alors, je leur disais souvent, j'allais les rencontrer au parloir, et je leur disais, tu veux écrire pour qui? Pour ma meuf. Oui? Et tu veux dire quoi? Tu veux dire quoi? Elle est bonne. Oui, mais. Alors, c'était compliqué.
2: Je comprends pourquoi tu as besoin de moi, attends.
0: Oui, c'est vrai que
1: Alors, ce qui est drôle, c'est que je leur écrivais des lettres en fonction de ce qu'ils me disaient, quoi. Ouais. C'est eux qui écrivaient les lettres, hein.
2: Ah, d'accord. Sinon, elle reçoit le truc, elle dit, c'est pas lui, c'est pas possible.
1: Je leur dictais ce qu'il fallait écrire, et puis, ce qui est drôle, c'est qu'elle répondait. Mais tu vois, comme elle répondait, c'était touchant, parce que, le problème, c'est que là, on est en train de mentir, là. En train de mentir. Ouais, mais je dirais la vérité. Oui, mais bon. J'écrivais ça pour les. J'ai écrit ça pour Fresnes, pour aussi Uzerche, aussi la prison d'Uzerche. Et puis j'ai fait aussi les anniversaires de mariage. Enfin, tu vois, j'ai écrit comme, des trucs comme ça. Puis oui, je me souviens quand j'étais enfant, moi j'avais du mal à séduire les copines. J'arrivais pas.
2: Déjà, si tu dis copine, c'est que t'avais passé la friend zone, là. C'était
1: bon, exactement. Alors, ce que je faisais, c'est que j'écrivais des petits poèmes. Ouais. Et puis, comme j'avais pas le courage de leur dire de vive voix, je leur glissais des petits poèmes dans les cahiers ou dans les cartables.
2: J'ai fait ça, moi. Quatrième, j'ai mis des petits mots partout pendant 1 an, des poèmes. C'est ce que moi j'écris depuis très longtemps aussi. Et le jour où je lui ai dit, c'était la fin d'année, donc j'ai attendu la fin des cours, on est allé au cinéma, parce que à l'UGC à Toulouse, là. Et je lui ai dit, bon, voilà, c'était moi. Et là, il m'a regardé, il m'a dit, ah, merde. Alors déjà, parce que j'étais complètement dans la friend zone, mais ensuite, parce qu'il croyait que c'était quelqu'un d'autre, que lui, avec qui il y avait plus moyenné, on va dire. Et du coup, ça a été
1: Tu vois que c'est quand même plus simple d'écrire ce qu'on pense que de le dire de vive voix.
2: Ah, totalement. totalement.
1: Face à quelqu'un, c'est plus simple.
2: Bah, d'où l'ère des textos aussi. Exactement. Et tout ça. Le nombre de ruptures par texto, alors c'est une honte. Hein.
1: Ouais,
2: mais
1: honte.
2: C'est vrai que c'est beaucoup plus simple. Ouais, bon, je te kiffe plus, salut.
1: Ouais, c'est ça l'amour.
2: Ouais, ouais. Un jour, toujours.
0: C'est
2: pas une surprise. Oh oui. Ouais. Oui, puis les textos qui ne nous sont pas adressés aussi. Alors, c'est que ça sert beaucoup dans les divorces et tout ça.
0: Ouais. Ouais. Enfin, bon, c'est l'évolution. L'évolution de la société, comme
2: avec
0: ça, ça change.
2: Moi,
0: des fois, alors, quand on est tranquille comme ça, on pense à plein de choses. Mais cette évolution où la communication existe de moins en moins, c'est toujours par des textos. Moi, ça me plaît pas beaucoup, quoi, en fait. Je préfère le dialogue entre les personnes, c'est tellement mieux. Alors, effectivement, il y a des choses qui sont peut-être plus difficiles à dire, mais tout de même, je trouve que la société est totalement individualisée maintenant, puisqu'on fait tout par texto, on envoie une photo, il y a plus rien, je dirais qu'il y a presque plus rien de vrai. Tout est artificiel.
2: Disons qu'il y avait quelque chose de magique avant de prendre le temps d'écrire à quelqu'un la lettre, voilà, et qui mettait en plus quelques jours à arriver. Et je me rappelle, on connaissait l'écriture de nos amis. Le papier, l'enveloppe avait un parfum même, du coup, de chez la personne qu'elle sortait, voilà, de son bureau, de son écritoire, même pour certains à l'époque. Et il y avait ce charme. Et moi, je sais que j'ai encore toutes mes lettres. Quand on partait en vacances seul avec nos parents au fin fond du nulle part, on prenait 2 heures et on écrivait à notre meilleur ami, pour raconter un petit peu et étoffer un peu ce peu de choses en quelque part.
1: C'était
2: magique.
1: Je regrette aussi l'époque des cartes postales.
2: Oui, tout à fait. C'était l'extrait condensé. Quand on n'avait pas 2 heures, on écrivait une carte postale.
1: Et on avait plaisir à la recevoir.
2: Oui.
1: À la relire et à la relire, même s'il n'y avait que 3 mots.
2: Oui, moi j'ai des piles de cartes postales et je suis triste que nos enfants, ils n'aient plus que des textos qui, en fait, vont s'effacer. Tout ça, ça ne restera pas. Ils s'écrivent hein, pendant les vacances, mais.
1: Absolument.
2: Alors déjà, ils se disent tu fais quoi, TUFE, KOI. Bon.
1: T'inquiète,
0: TKT.
2: Et en plus, ils n'en auront aucun souvenir plus tard. C'est d'une tristesse.
0: Mais il y a une passion. Il y a une passion aujourd'hui qui est dans la tristesse. C'est les collectionneurs de cartes postales. Ça va s'arrêter, ça ne va plus exister.
2: Oui.
1: Parenthèse, l'émission Retour vers le futur.
2: Ah ouais, c'est ça. Ça y est, on parle comme des dinosaures.
1: Allez, on est des ringards maintenant.
2: Un jour, j'ai mon petit garçon, bon, il a 4 ans, hein, qui m'a demandé, mais maman, c'était comment la vie avec les dinosaures? Alors, je ne suis pas aussi vieille, mon chéri, mais c'est gentil.
1: C'est mignon,
2: c'est adorablement vieillissant.
0: Allez, on va écouter le dernier morceau musical avant de se séparer, évidemment, et avant de retrouver le PCV de
2: Rémi Thoreau est là.
0: Exactement.

0: Merci de nous écouter le samedi matin sur CFM Radio dans cette émission parenthèse avec notre invité aujourd'hui que l'on va retrouver pour conclure ces 7h30 que nous avons passé ensemble. Quelques infos particulières, Aurore?
1: Oui, tout à fait. Alors, je voulais vous parler d'une belle histoire. D'abord, une anecdote sur une artiste, puisque du coup, elle représente un des métiers d'art. Elle crée des bijoux dans son atelier au fil d'Emo, donc en résine émaillée. Donc, Emo, donc D apostrophe et accent aigu M A U X. C'est Béatrice Perger, qui est de Moissac, et qui a été mise à l'honneur dans un film, Ulysse, où on voit l'actrice qui porte ses boucles d'oreilles en étoiles rouges, donc qui sont sa propre création et qui prennent ainsi vie à l'écran. Donc il y a eu un article sur elle, donc l'actrice qui les porte, et elle, donc la plasticienne, hier dans La Dépêche, pour ceux qui l'ont vu. Donc du coup, félicitations à cette artiste. À propos d'artistes, il y a également une très belle école de danse qui s'appelle Corps et Arts Danse District, que j'ai connue moi petite, qui était à Fenouillet d'ailleurs dans le 31, et c'est sous la direction de Sarah Ducat, qui est une magnifique, merveilleuse danseuse moderne, jazz et contemporaine. Et en général, les spectacles sont à tomber par terre, il n'y a rien à dire. Donc je vous donne ainsi rendez-vous le 27 juin à 21h au Hall de Paris à Moissac pour cette soirée unique. Vous pouvez réserver du coup sur Hello Asso, vous cherchez dans la liste des associations, donc Corps et Arts Danse District, danse écrit à l'américaine, c'est eux à la fin, pour leur spectacle donc de fin d'année. Autre association, mais qui cherche cette fois-ci des acolytes, des chanteurs, c'est Chœur Mêlé, comme les chœurs, les voix off qu'on entend, enfin pas off, mais les voix, les choristes, quoi, voilà, les chœurs, qui est un groupe de gospel et qui cherche du coup des membres, simplement. Donc les répétitions sont les mardis de 20h à 22h au temple de Saint-Étienne de Tulmont, et elles reprennent en septembre, et il y a environ 4 sorties par an, 4 spectacles. Donc si cela vous intéresse, vous avez la page Facebook pour les contacter et faire leur connaissance. Donc la page Facebook s'appelle Chœur Mêlé, tout simplement, ou le numéro de portable qui suit, 06 71 49 29 99. Oh, happy days.
0: Voilà. Samedi prochain, l'invité, c'est Sylvie Lacaze, la présidente du Cox & Swing. Opération, c'est le 10, 11, 12 juillet sur le cours Foucault de Montauban. Alors, tous les amateurs de coccinelle
1: et de
0: combi.
1: Rendez-vous,
0: voilà, toute une belle manifestation. Donc, juste avant la veille du 14 juillet, Gilles Barret. Merci en tout cas d'être revenu sur Montauban.
2: Merci à vous.
0: Parce que je sais que la semaine prochaine, tu vas repartir dans ce beau pays cadurcien, Cahors, et le Lot, qui est un magnifique que je connais très très bien, parce que dans une de mes fonctions, il y a très

0: je voyageais dans le département du Lot, dans plusieurs départements de la région. Et je crois que nous n'avons pas à rougir, nous sommes vraiment dans une belle région. Le Tarn-et-Garonne, il y a une partie qui est un petit peu plate, c'est la plaine. Mais après, si on fait les contours, on va s'apercevoir qu'il y a plein de choses à découvrir, des petits détails. Amusez-vous à découvrir ces villages, ces villes. Et Cahors qui, je trouve, alors il n'y a pas très très longtemps, j'y suis passé, et je trouve que c'est une ville qui reste un petit peu dans son jus par moment.
1: Absolument, ouais.
2: Ça s'est beaucoup développé quand même. Moi, j'y suis allé il y a 20 ans, c'était un no man's land.
1: Je pense que tu fais allusion à la cité cadurcienne, vraiment la cité historique.
0: Le truc historique. Ouais. Alors, c'est vrai que toute la zone englandière, tout ça, c'est évidemment, ça a énormément évolué. Mais c'est vrai que on s'est arrêté.
1: C'est la fin de l'émission, là.
0: On s'est arrêté, et puis c'est vrai que la conclusion, on a dit, c'est quand même un petit peu dans son jus. Les bâtiments conservent ce côté vieux. J'ai l'impression de pas trop de restauration.
1: Récemment, j'ai fait une émission là sur la. Il y a un musée qui vient de s'ouvrir, le musée mémorial du Lot. Donc j'ai reçu les représentants de ce musée-là, et puis j'ai découvert un tas de choses. Cahors, c'est pas très grand, c'est ceinturé par le Lot, c'est pas très grand. Eh bien, j'ai vu les lieux en plus, c'est fabuleux. La Gestapo, c'est un pavillon qui existe encore. Rue Émile Zola, on me l'a montré. Je sais même pas si le Louvre Bretagne sait qu'il y avait la Gestapo dans son pavillon. Il se trouve qu'à 100 mètres de là, il y a la Kommandantur, qui est actuellement un bâtiment administratif, qui est toujours là aussi. Et en face de la Kommandantur, il y a une grande arche où il y avait un magasin. Il y avait un monsieur dans les années 40 qui réparait les moteurs des voitures. Et ce monsieur-là était des maquis. Il alimentait le maquis. Il travaillait en face de la Kommandantur. Et ce qui est fou, c'est que la Gestapo, la rue d'en face, c'est le collège Gambetta. Et là, il y avait des Allemands, mais il y avait aussi des profs. Qui avait quand même des cours pendant la guerre. Les profs ont signé, mais il y avait des profs qui travaillaient aussi avec le maquis. Et tout ce microcosme était dans un rayon de 200-300 mètres.
2: Oui, ils se surveillaient tous les uns les autres toute la journée.
1: Absolument, quoi.
2: Il y a plein de bizarreries et de raretés à Cahors. Il y a une espèce de square qui est tout petit, square de la sorcière, un truc comme ça.
1: Il y a aussi le diable, aussi, là-bas.
2: oui, avec une sculpture fantasmagorique, un dragon et une sorcière. Il y a des surprises.
1: J'ai plus le nom,
2: mais
1: effectivement, elle est pas très belle, quand même.
2: Parce qu'on est dans une petite rue. Bon, après, ça a été quand même bien rénové, vraiment, ces 20 dernières années, parce que c'était très gris, c'était assez sale.
1: C'est vrai.
2: Les bâtiments ont été magnifiquement restaurés, je trouve. Ils ont gardé l'esprit vraiment de la ville ancienne. Ils ont tout restauré à l'identique, mais ça a de plus en plus de charme, je trouve. Et une belle occasion aussi de découvrir Cahors et ses alentours, c'est le festival Lot of Saveur, avec du coup des haltes gourmandes, des marchés gourmands, et également le Grand Banquet, qui est un repas de plus de 2000 convives, et c'est super bien organisé. Moi, je l'ai fait plusieurs années, et c'est chouette. On repart avec le petit verre de l'édition, donc bien sûr il y a des vignobles qui sont présents, il y a toujours une saveur qui est mise à l'honneur. Donc des fois c'est l'agneau du Quercy, il y a quelques années c'était le safran, mais il y a une bonne saveur locale. Et en fait, on a des petits on achète nos tickets à l'office du tourisme ou en ligne, et on va chercher à nos stands l'amuse-bouche, puis l'entrée, le plat, le cabecou, etc. et c'est vraiment très convivial, c'est hyper sympa, et ça permet de passer un bon moment à Cahors. Et ça va démarrer, ça démarre cette semaine d'ailleurs, Lot of Saveur. Vous avez le site avec le programme, si vous voulez.
1: Bon, je pense que je vais l'embaucher à Cahors.
0: Alors, défendant quand même au niveau de Cahors, c'est quand même une enclave.
1: Ah oui, absolument.
0: Il y a une complexité de pouvoir développer une ville comme ça. Ça ne peut se faire qu'à longueur. Englandière, c'est déjà des. Et puis même à la rentrée, il n'y a pas tellement de développement qui puisse se faire, si ce n'est de la rénovation.
1: Il y a une zone qui se développe actuellement du côté de Pradines, entre Cahors et Pradines. J'ai plus le nom de la zone, je ne sais plus comment ça s'appelle. Là, ça se développe pas mal, commercialement. C'est pas la plus beau secteur, c'est juste des bâtiments commerciaux.
0: Tout à fait.
1: Moi, j'aimerais quand même rappeler, et j'aimerais rappeler aux éditeurs quand même que c'est FM Radio, c'est pas que le Lot, que Cahors, c'est quand même 4 départements, l'air de rien. 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
0: 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En plus, c'est assez simple, puisque quand ouvre la page de CFM Radio, on a tous les Cahors, Villefranche, Montauban, enfin, etc.
1: Oui, parce qu'il faut quand même
0: de cliquer là-dessus.
1: Absolument, il faut quand même rappeler qu'il y a quand même 7 rédactions. Deux dans le Tarn d'Aïron, deux dans le Tarn, deux dans l'Aveyron, une dans le Lot. Et chacune fait son magazine, ses émissions. Donc, c'est vraiment. Et puis, encore une fois, on est centré sur l'info locale. Ce qui se passe à Bordeaux, Toulouse, pas Toulouse, mais Bordeaux, Montpellier ou Paris, ça ne nous concerne pas. Nous, ce qui nous intéresse, c'est ce qui se passe ici. Et ça, c'est bien.
0: Voilà, bien. On a tout dit. En tout cas, on vous souhaite un excellent week-end, bien sûr. On va se retrouver samedi prochain.
2: Pour de nouvelles aventures.
0: Pour de nouvelles aventures, parce que chaque émission est une aventure pour nous. Avec tous les petits aléas que l'on crée, que je crée.
1: Et toujours en direct.
2: La technologie crée également.
0: Voilà, c'est toujours en direct. Et dans quelques instants, nous allons retrouver Rémi Torroella pour le PCV, d'ailleurs. Et on vous souhaite de vous tenir à l'ombre. N'allez pas vous mettre en plein soleil parce que ça crame et ça va cramer. Merci Aurore d'être passé aussi. Et puis merci Gilles. Je viens de te voir un jour.
1: Avec plaisir.
0: À CFM Radio.
1: Avec grand plaisir.
0: À Cahors. Parce que j'aime bien, parce qu'on aime bien l'autre. Et puis bon vent à tout le monde. Et puis surtout bon vent à cette héritière des clous. Hein, qu'il faut espérer que.
2: Oui. Le lien pour ceux qui veulent cliquer pour la prévente.
1: Alors, ceux qui veulent patienter la parution, ça sortira après l'été. Ceux qui veulent le pré-commander, le pré-réservé, effectivement, il suffit d'aller sur ma page Facebook, Gilles Barré, tout simplement. Les derniers posts, il y a le lien direct pour se rendre dans les préventes et effectivement lancer le démarrage.
2: Très bien. Merci.
1: Merci à vous.
2: Merci beaucoup.
0: Bon week-end.
2: Bonne semaine.
0: Merci de nous avoir été fidèles.
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5: Allô? Bonjour, Marie.
6: Bonjour, Rémi.
5: Slow Jane, c'est le titre donc de votre projet qu'on a un peu découvert cette semaine. On va encore en écouter un titre aujourd'hui de cet album, deuxième album donc de votre projet, donc album Aquarius. Est-ce que cet album s'accompagne d'une tournée? Est-ce qu'on va vous voir sur scène un petit peu? Comment ça se passe la suite de Aquarius?
6: Alors, l'album ne va pas s'accompagner de tournée. Il sort aujourd'hui en version CD et vinyle. Il est disponible aussi sur toutes les plateformes de streaming. Et pour l'instant, ça va être uniquement un objet studio. J'ai pas prévu de faire de tournée pour l'accompagner. Et je suis déjà en train de travailler sur un troisième album ou EP. Je sais pas encore quel format ça va prendre exactement. Mais donc, j'ai déjà plusieurs chansons. Je suis rentrée en studio pour travailler dessus. Donc, ça va plutôt être ça dans l'immédiat. Et les concerts viendront plutôt un peu plus tard dans l'année, à l'automne ou l'hiver prochain.
5: D'accord, mais vous faites, vous montez sur scène quand même, vous jouez en live ces morceaux.
6: Oui, c'est des morceaux que j'ai beaucoup joués en live en fait avant la sortie d'Aquarius, et c'est même comme ça qu'ils ont pris leur forme définitive. J'aime bien jouer des morceaux assez vite après les avoir composés sur scène, et je trouve que c'est comme ça aussi qu'ils se cristallisent un peu et qu'ils prennent leur forme finale.
5: Mais alors, comme vous faites tout en studio, un peu tous les instruments, comment vous faites sur scène?
6: Alors, sur scène, il y a différentes formules, ça dépend un peu des setups, mais ça m'arrive de jouer en solo. Dans ce cas-là, c'est guitare-voix. Le plus souvent, on est en duo avec mon guitariste. Dans ce cas-là, je suis guitare acoustique et lui à l'électrique. Et parfois, pour des plus grosses dates, on est aussi en groupe plus complet à 4 avec basse batterie.
5: D'accord. Et le reste, du coup, il y a des séquences où non, les morceaux sont adaptés pour le live.
6: Et les morceaux sont adaptés pour le live et il n'y a jamais de séquence. Donc, ça, c'est même un choix assez fort. Je trouve que c'est plus vraiment du live si on ajoute des séquences préenregistrées. Donc, quand je joue en live, c'est vraiment 100% live.
5: L'album s'appelle Aquarius. C'est votre deuxième album pour le projet Slow Jane. Merci Marie d'avoir été avec nous pour en parler tout au long de cette semaine dans PCV.
6: Merci beaucoup,
5: Rémi. À la prochaine, au revoir.
6: Au revoir.
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Slow Dancer, extrait donc de l'album Aquarius de Slow Jane. Marie, l'autrice, compositrice et interprète de Slow Jane, était notre invitée dans PCV toute cette semaine. La semaine prochaine, un autre album, un autre artiste.

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2: Bonjour, bonjour à tous. Elle a démarré à 11h, la cellule interministérielle de crise pour gérer l'épisode caniculaire. Présidée par Sébastien Lecornu, elle regroupe 14 ministres. Pour rappel, 60 départements étaient encore en vigilance orange ce matin. Seul le nord-ouest et le sud-est du pays semblent encore un peu préservés. Selon Météo France, il n'est pas exclu que la vigilance vire prochainement au rouge. Et face aux fortes chaleurs, certaines villes ont annulé leurs fêtes de la musique. C'est le cas de Poitiers, Brive-la-Gaillarde ou encore Boulogne. Laurent Nunez, ministre de l'Intérieur, assure qu'il n'y aura pas de remise en question générale des festivités. À Paris, la préfecture de police avait interdit le concert organisé par la France Insoumise dimanche, non pas pour des raisons climatiques, mais pour un risque de trouble à l'ordre public, notamment à cause de la venue du comité Adama et du rappeur Medine. Mais le tribunal administratif a statué, l'interdiction semble injustifiée et le concert aura bien lieu. La justice nous a donné raison. Salut Jean-Luc Mélenchon sur X. Le rendez-vous est donc donné place de la République à 18h demain. Un jeune homme tué par balle hier à Valence, un probable règlement de compte lié au narcotrafic selon le procureur. Deux mineurs et un jeune majeur ont été interpellés. La victime, elle, était âgée d'une vingtaine d'années et avait déjà été condamnée pour trafic de stupéfiants. Il m'a dit « Papa, cette bataille, je ne la gagnerai pas ». L'hommage du père de Charlie Dalin hier au Havre. Ce navigateur de 42 ans est décédé le 11 juin dernier des suites d'un cancer gastro-intestinal. Une centaine de bateaux sont sortis en mer en son honneur. Le maire du Havre, Édouard Philippe, a également pris la parole. Charlie Dalin avait remporté la dernière édition du Vendée Globe. Et puis, en sport, la Turquie et Haïti sont les deux premières équipes éliminées de la Coupe du Monde, tandis que les États-Unis rejoignent le Mexique en 16e de finale. À suivre ce soir, Pays-Bas-Suède et Allemagne-Côte d'Ivoire. Voilà pour l'essentiel de l'information. Bonne journée à tous.
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1: Bonjour, bonjour à tous. Elle a démarré à 11h, la cellule interministérielle de crise pour gérer l'épisode caniculaire. Présidée par Sébastien Lecornu, elle regroupe 14 ministres. Pour rappel, 60 départements étaient encore en vigilance orange ce matin. Seul le nord-ouest et le sud-est du pays semblent encore un peu préservés. Selon Météo France, il n'est pas exclu que la vigilance vire prochainement au rouge. Et face aux fortes chaleurs, certaines villes ont annulé leurs fêtes de la musique. C'est le cas de Poitiers, Brive-la-Gaillarde ou encore Boulogne. Laurent Nunez, ministre de l'Intérieur, assure qu'il n'y aura pas de remise en question générale des festivités. À Paris, la préfecture de police avait interdit le concert organisé par la France Insoumise dimanche, non pas pour des raisons climatiques, mais pour un risque de trouble à l'ordre public, notamment à cause de la venue du comité Adama et du rappeur Medine. Mais le tribunal administratif a statué, l'interdiction semble injustifiée et le concert aura bien lieu. La justice nous a donné raison. Salut Jean-Luc Mélenchon sur X. Le rendez-vous est donc donné place de la République à 18h demain. Un jeune homme tué par balle hier à Valence. Un probable règlement de compte lié au narcotrafic, selon le procureur. Deux mineurs et un jeune majeur ont été interpellés. La victime, elle, était âgée d'une vingtaine d'années et avait déjà été condamnée pour trafic de stupéfiants. Il m'a dit « Papa, cette bataille, je ne la gagnerai pas ». L'hommage du père de Charlie Dalin hier au Havre. Ce navigateur de 42 ans est décédé le 11 juin dernier des suites d'un cancer gastro-intestinal. Une centaine de bateaux sont sortis en mer en son honneur. Le maire du Havre, Édouard Philippe, a également pris la parole. Charlie Dalin avait remporté la dernière édition du Vendée Globe. Et puis, en sport, la Turquie et Haïti sont les deux premières équipes éliminées de la Coupe du Monde, tandis que les États-Unis rejoignent le Mexique en 16e de finale. À suivre ce soir, Pays-Bas-Suède et Allemagne-Côte d'Ivoire. Voilà pour l'essentiel de l'information. Bonne journée à tous.

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0: Eh bien bonjour à tous, vous êtes bien sur CFM Radio, dans votre émission de cinéma préférée, Retour vers le cinéma. Et aujourd'hui, nous sommes en présence de Lilou.
1: Bonjour.
0: Et Lina.
2: Salut Vadim.
0: Avec moi-même, Vadim, au micro. Avant d'attaquer la chronique, il est l'heure de la Minute Info. Et cette semaine au cinéma, vous pourrez retrouver Colony, un film d'horreur réalisé par Sang Ho Yeon avec Kyo Hoan Koo et Ji Chang Wook. Ce film, il a été présenté en séance de minuit au Festival de Cannes en 2026. Dans un gratte-ciel du centre de Séoul, une mystérieuse contamination se propage brusquement. L'immeuble est bouclé et toutes les personnes présentes sont alors confinées. Au départ, les infectés rampent comme des bêtes. Mais peu à peu, ils évoluent. Vous retrouverez aussi au cinéma L'Objet du délit, un film d'Agnès Jaoui avec Daniel Auteuil, Agnès Jaoui et Eye Ayedara. Ce film est présenté en hors compétition au Festival de Cannes de 2026. Dans les coulisses d'une ambitieuse production de l'opéra Les Noces de Figaro, les tensions montent lorsqu'une accusation d'agression sexuelle éclate, mettant en péril la production et forçant chacun à prendre position. Les conflits d'opinion et de génération se font jour, et comme toujours chez Agnès Jaoui, le rire n'est jamais loin du drame. Bien évidemment, vous pourrez retrouver tous ces programmes au cinéma Le Paris, mais aussi au CGR Multiplex d'Aussonne.
1: Bah merci beaucoup, Vadim. Et je crois que c'est l'heure du « Qu'est-ce que t'as vu ?» Alors Lina, qu'est-ce que t'as vu cette semaine ?
2: Alors cette semaine, j'ai vu « La Vénus électrique » de Pierre Salvadori avec Pio Marmaille, Anaïs de Moustier et Gilles Lellouche. C'est un film de comédie, romance, qui se déroule dans les années 30, qui raconte l'histoire de Antoine Balestro, un peintre en vogue qui n'arrive en fait plus à travailler parce que il a eu une relation amoureuse, mais que cette femme est malheureusement décédée. Lors d'un soir, il va essayer de rentrer en contact avec sa femme par l'intermédiaire d'une voyante, mais cette voyante n'est pas vraiment une voyante et profite un petit peu de cette occasion. Sauf que Antoine, qui était ivre à ce moment-là, a redemandé plusieurs séances et cette femme, Suzanne, s'est refait de l'argent sur son dos. Alors, je peux pas en dire plus, mais tout ce que je peux donner, c'est mon avis. Trop prévisible. Voilà, trop prévisible. C'était trop facile d'anticiper. Ça aurait pu être super original avec un approfondissement philosophique, mais c'était pas assez à la hauteur. Le réalisateur ne s'en est pas assez bien sorti selon moi. Je tiens aussi à préciser que même dans mon court-métrage de baccalauréat, j'ai un peu mieux géré la mise au point que le cadreur. Et faut pas trop se mettre en automatique, c'est pas bien. J'ai mis 2 étoiles sur 5. Non seulement parce qu'Anaïs de Moustier est plutôt pas mal à regarder, mais aussi parce qu'il y avait quand même un petit travail. C'était pas non plus une abomination. Et toi, Lilou, qu'est-ce que t'as vu cette semaine ?
1: Moi, cette semaine, j'ai regardé I Walked with a Zombie, donc Vaudou en français, par Jack Tourneur, qui a été réalisé en 1943. C'est un film en noir et blanc qui raconte l'histoire d'une infirmière qui va aller dans une île des Caraïbes pour essayer d'assister une femme et de l'aider, de l'accompagner et de la soigner. C'est une femme qui est morte mais qui est vivante. C'est un peu bizarre, dont le nom zombie. Et elle va se référer au vaudou pour essayer de sauver cette femme comme un dernier espoir. C'est un film qui tire sur la science-fiction et le fantastique. Du coup, c'est pas du tout mon délire à la base. Mais celui-là, je l'ai beaucoup aimé. Et il est en noir et blanc. Donc, je sais que ça plaît pas à beaucoup de gens. Moi, la première. Mais celui-là, en fait, il est très bien réalisé. C'est Jacques Tourneur. On l'a pour le bac. Donc, d'où pourquoi je l'ai regardé. Et franchement, je le recommande parce qu'il était vraiment super cool. Je pense que je le mets dans mon top 50. Il n'est pas 50e, il est même avant Shrek 1. Donc,
2: Ah ouais, faut le faire.
1: Et toi, Vadim, qu'est-ce que t'as vu cette semaine ?
0: Eh bien, moi, cette semaine, j'ai pu voir Okum de Damien McCarthy avec Adam Scott. Pour vous résumer un peu l'histoire, Om Bowman, un romancier, se retire dans une auberge en Irlande pour disperser les cendres de ses parents. Mais les récits du personnel au sujet d'une sorcière ancestrale entend la suite nuptiale s'emparent peu à peu de son esprit. Alors, il serait réducteur de classer Okum dans la simple catégorie du film de maison hantée, Car si le point de départ il semble assez conventionnel, l'œuvre de Damien McCarthy repose sur des bases de déjà-vu. Dès l'ouverture, le récit semble d'ailleurs un peu osciller entre deux histoires distinctes. Le film mobilise ensuite les codes de la folk horror, et c'est précisément là que le projet gagne en intérêt. Cependant, ces références s'effacent trop rapidement. Le long métrage s'inscrit alors dans la lignée thématique rappelant l'univers de Stephen King. Cet hôtel isolé évoque inévitablement Shining, tant par sa galerie de personnages secondaires que par la figure de l'écrivain en crise aux prises de l'alcoolisme. La mise en scène évolue ensuite vers le huis clos, rappelant l'unité de lieu que j'ai pu voir dans Chambre 1408, tout en empruntant certains mécanismes de jeux vidéo de type survival horror. Bien que le film s'appuie sur une gestion rigoureuse de la tension, il souffre de déséquilibres notables. Il est notamment regrettable de ne pas avoir aperçu plus souvent le personnage du lapin, ce monstre qui est l'un des plus originaux et traumatisants que j'ai pu voir récemment. On finit par ne pas l'oublier, il fait même de l'ombre à la figure de la sorcière, dont le manque de crédibilité affaiblit le film. Et enfin, le dénouement laisse un sentiment mitigé. L'happy end ne semblait pas nécessaire et malgré une durée pourtant courte, le film peine à conclure son récit de manière satisfaisante. Au final, si McCarthy confirme son savoir-faire technique, l'ensemble reste beaucoup moins percutant et qu'aboutit qu'Auditi, qui lui est clairement préférable. Sur 10, j'y ai mis 6.
1: Bah merci Vadim. Avant de passer à la chronique, on va tout de suite vous passer It's Sun Again de Alicia Keys et Kendrick Lamar.

0: 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Vous écoutez Retour vers le cinéma. La chanson qui vient de passer, c'est It's On Again de Alicia Keys et Kendrick Lamar pour le film The Amazing Spider-Man 2, qui a été produit d'ailleurs par Pharrell Williams et Hans Zimmer. Voilà, c'est trop cool.
1: Mais Hans Zimmer, il est partout.
2: Il est partout. Il est même dans ma chambre.
1: C'est limite énervant. T'es là, tu dis, c'est qui le mec qui a fait la musique? C'est
0: Hans Zimmer. Jeu. Aujourd'hui, je vais vous donner un métier, je vais vous donner trois acteurs et vous allez essayer de deviner quel acteur a fait ce métier avant d'être célèbre et d'être acteur. En gros, prenons un exemple, je vais vous donner un métier, chauffeur de poids lourd, je vais vous donner trois acteurs, vous allez essayer de deviner lequel d'entre eux a fait ce métier avant d'être célèbre et d'être acteur. Le premier métier, c'est ourson à des fêtes d'enfants. Et comme proposition, il y a Emma Watson, Julia Roberts ou Jennifer Aniston.
2: Ok, moi je mets Julia Roberts, direct. Pas, c'est l'intuition.
1: Non, moi je vais dire Jennifer Aniston.
0: Eh bien, c'était Julia Roberts. Bravo, Vadim. Ok, deuxième métier, c'est une personne qui était clown et coach de fitness. Donc, parmi les propositions, il y a Tom Holland, Timothée Chalamet ou Hugh Jackman.
2: Hugh Jackman.
1: Ouais, j'allais dire pareil.
2: Les autres, ils sont trop jeunes pour... je pense que c'est à peu près des enfants stars, les deux autres.
0: Ok, bah de toute façon, c'était Hugh Jackman qui a joué dans X-Men.
2: Non, il a fait mieux. Son meilleur film, ça reste quand même Prisoners.
0: Pour ce prochain métier, c'est chauffeur pour stripteaseuse. Et dans les propositions, il y a Leonardo DiCaprio, Brad Pitt et Bradley Cooper.
2: Alors... Je pense pas que c'est DiCaprio parce que j'ai regardé un documentaire sur lui récemment. Brad Pitt.
1: Ah, fais gaffe, il y a des choses qu'on nous cache hein, dans les documentaires. Regarde, t'as vu Wiseman. Wiseman, il cache des trucs parfois. Hein.
2: Ah, personne n'aura la ref, Lina. Moi, je vais dire que c'est Bradley Cooper.
0: Et toi, Lina?
1: Bah, peut-être Brad Pitt, je sais pas.
0: Bah, c'était Brad Pitt. Bravo,
1: ah,
0: Lina.
1: Pas du tout,
0: c'est bon vieux Brad. Ça lui va bien au visage, je trouve. Qui a été vendeur de stylos parmi Denzel Washington, Johnny Depp ou Robert De Niro?
1: C'est le loup de Wall Street dans la vraie vie? Vendez-moi ce stylo.
2: Selon moi, ça va être Robert De Niro.
1: Ouais, j'aurais dit la même.
2: Parce que c'est... Enfin, vendeur de stylo, ça se fait plus trop et c'est plus vieux.
0: Après, ils sont tous vieux. Hein.
2: Oh, Denzel, ok, mais...
0: Johnny, non, pas Johnny, tout jeune. Hein.
2: Oui, mais quand même, par rapport...
0: Bah, dans tous les cas, c'était Johnny.
1: Ah. Ah.
0: Ce bon vieux...
2: Yes.
0: Ce bon vieux pirate. Qui a été... vendeur d'assurance entre Tom Hanks, George Clooney ou Tom Cruise?
2: Ok, direct, moi je dis George Clooney.
1: Ouais, moi je le vois trop George bien. Clooney. Ouais, c'est ce que je me suis dit direct, c'est je verrais bien George Clooney.
0: Eh ben non, c'était George Clooney, vous avez tous les deux raison.
1: Ah,
0: et il a vraiment la tête
1: non, vous avez tort, c'est George Clooney.
0: Qui a été nettoyeur de toilettes? Will Smith, Christian Bale ou Hugh Grant?
1: Je vois bien Christian Bale. Je vois pourquoi. Je vois bien récurer des chiottes.
2: Selon moi, ça sera Hugh Grant.
0: C'est Hugh Grant.
2: Voilà.
1: Oh là là là là.
2: Pow.
0: Et pour le dernier, c'est je pense le plus connu. C'est celui qui m'a donné l'inspiration pour faire cette chronique.
2: Attends, avant que tu dises, laisse-moi le deviner, est-ce que tu veux me parler d'Harrison Ford?
0: A été charpentier entre Joaquin Phoenix, Robert De Niro ou Harrison Ford?
1: Oh là là, qui peut être?
0: Dina, tu penses que c'est qui?
2: Ah, je viens de le dire.
1: C'est dur, hein. C'est
2: peut-être
1: dur.
2: Harrison Ford.
1: C'est quoi les propositions?
2: Moi, je propose Harrison Ford.
0: Harrison Ford ou Ford Harrison?
1: Ah.
2: Ford Harrison.
1: Ah, quand même, hein.
2: Ça fait le nom d'une voiture.
1: George Harrison. Je pense que c'est lui.
0: C'est exactement ça.
1: Putain.
0: Pour l'histoire, en 1973, Harrison Ford est en train d'installer une porte chez le réalisateur Francis Ford Coppola, où il rencontre George Lucas. Et après, du coup, bah, carrière de malade, hein.
2: Indiana Jones.
0: Indiana Jones. Il y en a eu combien? Il y en a eu combien?
2: Indiana Jones, il y en a eu 5.
0: 5?
2: Oui.
0: Comme les Shrek, c'est fou.
1: Eh bien, merci à vous deux. C'était très intéressant. On se revoit la semaine prochaine. Et pour les auditeurs, c'est le mercredi à 19h et le samedi à 14h.

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4: Allô, bonjour Marie.
5: Bonjour Rémi.
4: Slow Jane, c'est le titre donc de votre projet qu'on a un peu découvert cette semaine. On va encore en écouter un titre aujourd'hui de cet album, deuxième album donc de votre projet, donc album Aquarius. Est-ce que cet album s'accompagne d'une tournée? Est-ce qu'on va vous voir sur scène un petit peu? Comment ça se passe la suite de Aquarius?
5: Alors, l'album ne va pas s'accompagner de tournée. Il sort aujourd'hui en version CD et vinyle. Il est disponible aussi sur toutes les plateformes de streaming. Et pour l'instant, ça va être uniquement un objet studio. J'ai pas prévu de faire de tournée pour l'accompagner. Et je suis déjà en train de travailler sur un troisième album ou EP. Je sais pas encore quel format ça va prendre exactement. Mais donc, j'ai déjà plusieurs chansons. Je suis rentrée en studio pour travailler dessus. Donc, ça va plutôt être ça dans l'immédiat. Et les concerts viendront plutôt... un peu plus tard dans l'année, à l'automne ou l'hiver prochain.
4: D'accord, mais vous faites, vous montez sur scène quand même, vous. Bon,
5: ah oui,
4: vous
5: bien sûr.
4: Vous jouez en live ces morceaux.
5: Oui. C'est des morceaux que j'ai beaucoup joués en live, en fait, avant la sortie d'Aquarius. Et c'est même comme ça qu'ils ont pris leur forme définitive. J'aime bien jouer des morceaux assez vite après les avoir composés sur scène. Et je trouve que c'est comme ça aussi qu'ils se cristallisent un peu et qu'ils prennent leur forme finale.
4: Mais alors, comme vous faites tout en studio, un peu tous les instruments, comment vous faites sur scène?
5: Alors, sur scène, il y a différentes formules, ça dépend un peu des setups, mais ça m'arrive de jouer en solo. Dans ce cas-là, c'est guitare-voix. Le plus souvent, on est en duo avec mon guitariste. Dans ce cas-là, je suis guitare acoustique et lui à l'électrique. Et parfois, pour des plus grosses dates, on est aussi en groupe plus complet, à quatre, avec basse, batterie.
4: D'accord. Et le reste, du coup, il y a des séquences où non, les morceaux sont adaptés pour le live?
5: Les morceaux sont adaptés pour le live et il n'y a jamais de séquences. Donc, ça, c'est même un choix assez fort. Je trouve que c'est plus vraiment du live si on ajoute des séquences préenregistrées. Donc, quand je joue en live, c'est vraiment 100% live.
4: L'album s'appelle Aquarius. C'est votre deuxième album pour le projet Slow Jane. Merci Marie d'avoir été avec nous pour en parler tout au long de cette semaine dans PCV.
5: Merci beaucoup Rémi.
4: À la prochaine, au revoir.
5: Au revoir.
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0: Slow Dancer, extrait donc de l'album Aquarius de Slow Jane. Marie, l'autrice, compositrice et interprète de Slow Jane, était notre invitée dans PCV toute cette semaine. La semaine prochaine, un autre album, un autre artiste.
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1: Bonsoir à tous. La France voit rouge et c'est une première. 35 départements placés en extrême vigilance pour canicule demain de la Nouvelle-Aquitaine à l'Île-de-France. 45 autres sont toujours en vigilance orange, dont des territoires qui jusqu'ici étaient préservés, comme la Bretagne ou les Pays de la Loire. Pour le moment, seuls deux départements résistent encore et toujours à l'alerte canicule. Ce sont l'Hérault et la Lozère. Fête de la musique à Paris, la consommation d'alcool est interdite sur les quais de Seine et sur le canal Saint-Martin à partir de demain matin. Décision de la préfecture qui devrait être maintenue jusqu'à lundi. Hier, la ministre de la Santé, Stéphanie Rist, mettait déjà en garde contre la consommation d'alcool et le risque de déshydratation 2 à 3 fois plus rapide avec la chaleur. Youssef Badr a déposé plainte pour menaces et insultes racistes. Ce magistrat du tribunal de Bobigny subit une vague de harcèlement sur les réseaux sociaux depuis la condamnation d'Éric Tegner, le directeur du média d'extrême droite Frontières, qui a écopé de 6 mois de prison avec sursis et 10 000 euros d'amende pour risque causé à autrui. En 2025, un hors-série avait été publié, pointant du doigt plusieurs avocats comme responsables de ce que le média appelle l'invasion migratoire. Les noms et adresses de cabinet des magistrats avaient été diffusés. Refonder le modèle social, limiter l'immigration et promouvoir une école méritante. Bruno Retailleau termine son tout premier meeting de campagne pour les présidentielles. Le candidat Les Républicains dit vouloir revenir aux fondamentaux du gaullisme. Téhéran annonce fermer le détroit d'Ormuz. Une réponse à la violation des engagements par l'ennemi, a déclaré l'état-major iranien, faisant référence aux frappes israéliennes dans le sud du Liban. Bilan ce samedi, 23 morts selon les médias libanais, alors que des négociations doivent avoir lieu en Suisse entre les États-Unis et l'Iran. L'émissaire américain est en route. Et puis la Coupe du Monde à suivre ce soir. Pays-Bas-Suède, c'est à 19h, puis Allemagne-Côte d'Ivoire à 22h et cette nuit, Équateur-Curaçao. Bonne fin de journée à tous.
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1: Bonsoir, bonsoir à tous. Ce matin, Sébastien Lecornu a réuni une cellule interministérielle de crise pour gérer la canicule. Matignon a pris une décision, interdire la consommation d'alcool pour la fête de la musique demain dans les départements placés en vigilance rouge. Ils sont 35 de la Nouvelle-Aquitaine à l'Île-de-France. Aucune boisson alcoolisée ne sera proposée par les événements organisés par l'État, annonce le gouvernement. Le contrôle dépend ensuite des préfectures. Une vigilance rouge qui démarre à midi. Demain, c'est la première fois en France qu'autant de départements sont concernés par cette alerte. Le dernier record date de 2019 avec 20 départements en rouge, sans compter les 45 autres qui seront en orange demain, dont la Bretagne et les Pays de la Loire jusqu'ici épargnés. Elles auront lieu demain. Les négociations entre les États-Unis et l'Iran sont maintenues et les médiateurs iraniens sont aussi en route pour la Suisse. Mais le ministère des Affaires étrangères iranien prévient, le protocole d'accord est en danger au vu des récentes attaques d'Israël dans le sud du Liban. Retour en France, l'humoriste Elena Nagapétian a déclaré hier être à l'origine de la plainte pour viol déposée contre Julien Mérès. Le metteur en scène a été mis en examen en septembre dernier. L'autrice de 38 ans s'est confiée aux Parisiens et évoque des faits qui remonteraient à juin 2025. L'accusé est toujours présumé innocent. En sport, l'équipe de France féminine de fleuret s'est qualifiée pour la finale des championnats d'Europe d'escrime. Elles ont battu l'Espagne 45 à 40. Dernière étape pour nos bleus ce soir. Un duel contre l'Italie pour décrocher la médaille d'or. Les Françaises sont vice-championnes d'Europe en titre. Et puis du rugby à suivre à 21h05, la deuxième demi-finale de Top 14 entre Montpellier et le Stade français. Quelle équipe rejoindra Toulouse en finale? Le Stade toulousain qui s'est imposé 71 à 17 contre Racing 92. Fin du suspense ce soir. Voilà pour l'info. Bonne soirée à tous.
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2: Bonsoir, bonsoir à tous. L'Allemagne et les Pays-Bas ou encore l'Équateur à suivre ce soir et cette nuit à la Coupe du Monde de football. Après le Stade Toulousain qui ralliera à la finale du Top 14, Montpellier Stade Français c'est ce soir. Et puis du cyclisme, les JO d'hiver de 2030 et du triathlon dans l'actu sport ce soir. La Coupe du Monde continue avec la suite de la deuxième journée de phase de poule ce soir et cette nuit. Dès 19h, les Pays-Bas affrontent la Suède. Les Néerlandais ont besoin de gagner après le match nul face au Japon. Les Suédois, eux, peuvent assurer leur qualification en cas de succès. L'Allemagne affronte la Côte d'Ivoire à 22h. Le vainqueur de cette confrontation validera aussi son billet pour les 16e. Et puis plus tard, à 2h du matin, l'Équateur jouera contre Curaçao. À 6h demain, la Tunisie affrontera le Japon. Ne les considérez pas dans votre tête comme une petite équipe. Avertissement signé Didier Deschamps à ses joueurs avant le match contre l'Irak lundi soir. Dans une vidéo publiée par la FFF, le sélectionneur de l'équipe de France a évoqué les forces des Lions de Mésopotamie, équipe considérée comme la plus faible du groupe. On passe au rugby, qui rejoindra le Stade Toulousain en finale du Top 14. Les Rouges et Noirs intenables hier ont écrasé le Racing et joueront la semaine prochaine pour tenter de soulever un quatrième Brennus de suite. En attendant, l'autre demi-finale entre Montpellier et le Stade Français se joue à 21h05 ce soir. En cyclisme, les barèmes pour le classement du meilleur sprinter modifiés par les organisateurs du Tour de France. Pour redonner la part belle aux spécialistes du sprint massif, les organisateurs de la Grande Boucle vont ajouter des coefficients aux étapes plates et sans difficulté majeure. Les épreuves de ski alpin au JO d'hiver de 2030 dans les Alpes se tiendront à Val d'Isère. La station a été préférée à Méribel. Les organisateurs ont finalisé la carte des sites retenus. Les sports de glace se tiendront à Lyon et le patinage de vitesse sera délocalisé aux Pays-Bas, faute d'infrastructures en France. Et puis Cassandre Beaugrand a remporté sa deuxième victoire de suite sur le circuit triathlon cette saison. La championne olympique à Paris s'est imposée sans trembler sur la WCS de Quiberon. Bonne soirée à tous.
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5: Bonsoir à toutes et à tous et bienvenue dans Digging Time sur CFM Radio, c'est Léopold, je suis ravi de vous retrouver pour ce 19e numéro. Comme chaque semaine, on va voyager entre les styles, les époques et les continents avec une sélection construite autour de découvertes, de classiques et de quelques pépites qui méritent toujours une nouvelle écoute. On commence directement avec une immense voix, une artiste qui a marqué plusieurs générations, Tina Turner et son interprétation de I Can't Stand the Rain.

Quelle présence! Tina Turner, une artiste capable de transformer chaque morceau en déclaration d'intention. On change maintenant d'atmosphère avec un détour par l'Italie. Le pianiste et chanteur Raphaël Galazzi, revisité par l'incontournable Gilles Peterson. Voici Reality and Fantasy dans sa version remixée.

Gilles Peterson qui remixe Raphaël Galazzi, l'élégance du jazz qui rencontre l'énergie des clubs. Bienvenue, si vous me rejoignez, c'est Léopold dans cette numéro 19 de Digging Time sur CFM Radio. Un petit changement maintenant, toutes les semaines sur Digging Time à partir de cet épisode, je ferai un petit extrait, enfin un petit portrait d'un artiste, d'un album, d'un vinyle que j'ai et qui me tient à cœur. Et à chaque fois avec un ou deux extraits de l'artiste et sa présentation. Et on va commencer à la fin de cette émission avec un artiste que j'aime énormément, Chapelier Fou. Mais en attendant, on continue, direction maintenant des territoires beaucoup plus aventureux, avec l'un des esprits les plus créatifs de l'électronique britannique. Voici Square Pusher et Do You Know Square Pusher?

univers déjanté de Square Pusher sur CFM Radio et sur Digging Time. Entre virtuosité et chaos organisé, personne ne sonne vraiment comme lui. On poursuit ce voyage avec une rencontre entre tradition africaine et texture électronique moderne, Kouyaté et Nirman, et le magnifique Djamfa Magni.

Kouyaté Nioman, une belle illustration de ce que les croisements musicaux peuvent produire de plus inspirant. Vous écoutez Digging Time sur CFM Radio, épisode 19. Merci d'être avec nous. On retrouve maintenant l'un des producteurs français les plus passionnants de sa génération. Voici Ron avec un nouvel extrait de son dernier album tiré du film documentaire La baleine et le musicien. Et cet extrait, c'est Zodiac.

Garonne et ses paysages sonores toujours aussi cinématographiques. On reste dans l'électronique, mais avec un artiste qui brouille sans cesse les frontières entre house, ambiance et expérimentation. Je veux bien sûr parler de 4Kit et son titre Baby. C'est de suite sur CFM Radio.

Petit, maître dans l'art de faire beaucoup avec très peu. Petit changement de décor maintenant, direction le Japon, avec une légende de la guitare jazz fusion, Masayoshi Takanaka et son ensoleillé Brazilian Skies. Et c'est sur Digging Time, épisode 19.

Masayoshi Takanaka, une invitation permanente au voyage. On continue maintenant avec un morceau qui a marqué un véritable tournant dans l'histoire de la musique moderne, Radiohead, et leur titre Everything in the Right Place, tiré de leur album Kid A, c'est de suite sur CFM Radio.

Radiohead, ouvrant les portes d'un nouveau millénaire sonore avec ce classique de Kid A. Retour vers les clubs berlinois avec un producteur aussi inventif qu'inclassable, Sirius Mo et le titre Ideology. Et puis, juste après, le portrait de la semaine sera consacré à un artiste français qui a su réinventer le dialogue entre instruments acoustiques et électroniques. Je veux bien sûr parler de Chapelier Fou.

sérieusement et son titre Idéologie sur CFM Radio. Ce soir, lumière du coup sur Chapelier Fou. Derrière ce nom emprunté au célèbre personnage d'Alice au Pays des Merveilles se cache Louis Varanski, musicien, compositeur et producteur originaire de Metz. Formé très jeune au violon classique, il développe rapidement une passion pour les possibilités offertes par les nouvelles technologies et les outils numériques. Au début des années 2000, alors que beaucoup d'artistes électroniques s'appuient essentiellement sur les machines et les synthétiseurs, Chapelier Fou, lui, choisit une autre voie. Son matériau de base reste l'instrument acoustique. Violon, violoncelle, clarinette, piano, percussion ou encore voix deviennent pour lui des éléments qu'il enregistre, découpe, transforme, puis réassemble pour créer de véritables collages sonores. Cette approche artisanale est devenue sa signature, là où certains produisent des morceaux à partir de banques de sons préexistantes, lui construit souvent ses compositions à partir de ses propres enregistrements. Une méthode minutieuse qui donne à sa musique une dimension très organique et profondément humaine. Sa carrière prend un véritable essor, grâce au label indépendant Ici d'ailleurs, basé à Nancy, un label reconnu pour accompagner des artistes aventureux et inclassables, loin des standards commerciaux. Une collaboration qui lui permet de développer son univers en toute liberté. Parmi les étapes importantes de sa discographie, on retrouve l'album 613 qui le révèle à un public plus large, puis Invisible, Delta, Muraille Musique ou encore Parallèle. Chaque disque explore de nouveaux territoires tout en conservant cette identité immédiatement reconnaissable, faite de mélodies délicates, de rythmes fragmentés et d'arrangements d'une grande finesse. Au fil des années, Chapelier Fou s'est également imposé comme un remarquable artiste de scène. Ses concerts mêlent souvent instruments joués en direct, traitements électroniques et dispositifs visuels, offrant une expérience immersive où l'on ressent autant l'influence de la musique contemporaine que celle de l'électronica. Une anecdote intéressante, malgré la sophistication de ses productions, beaucoup de ses morceaux naissent encore aujourd'hui d'une idée très simple jouée au violon ou au piano. Ce n'est qu'ensuite que commence le travail de découpage, de transformation et de reconstruction qui fait toute l'originalité de son œuvre. Avec son goût pour l'expérimentation, sa sensibilité mélodique et sa capacité à faire dialoguer tradition et modernité, Chapelier Fou occupe aujourd'hui une place à part dans le paysage musical français. Un artiste discret, mais essentiel, qui continue d'explorer des chemins

Et puis pour terminer cette émission, un dernier extrait de Chapelier Fou. Voilà. Merci d'avoir été avec moi ce soir. C'était Digging Time, c'était Léopold sur CFM Radio. On se retrouve très bientôt pour une nouvelle sélection de musique. Rediff mardi, 22h. Prochaine émission samedi. En attendant, gardez les oreilles grandes ouvertes, prenez soin de vous et continuez à creuser les sillons. Très bon week-end à tous, très bonne soirée.

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1: Bonsoir à tous. Il y aura donc 35 départements en vigilance rouge demain à cause de la canicule et 45 départements en orange. Au total, plus de 53 millions de Français concernés demain par ces alertes. Les températures vont localement atteindre les 41 degrés dans l'ouest et même 42 lundi. Météo France parle d'un épisode caniculaire d'intensité exceptionnelle et d'une durée encore incertaine. Alors que la fête de la musique a lieu demain, le gouvernement demande au préfet d'interdire la consommation d'alcool sur la voie publique dans les départements en vigilance rouge. Il précise qu'aucun alcool ne sera proposé dans les événements organisés par l'État. Plusieurs communes ont annulé la fête de la musique, comme à Poitiers, Brive et Argenteuil. L'Iran annonce fermer le détroit d'Ormuz. Le commandement central de l'armée iranienne explique avoir pris cette décision en réaction aux attaques d'Israël dans le sud du Liban. Une violation du protocole d'accord conclu avec les États-Unis, estime l'Iran. Des discussions techniques entre Américains et Iraniens doivent se tenir demain en Suisse, en présence des pays médiateurs, le Pakistan et le Qatar. La présidente du tribunal de Bobigny dénonce des attaques intolérables, des attaques contre trois magistrats après la condamnation du directeur de la rédaction de Frontières, un média d'extrême droite. Il a écopé de 6 mois de prison avec sursis et 10 000 euros d'amende pour avoir divulgué les adresses de cabinets d'avocats œuvrant dans le droit des étrangers. Depuis cette condamnation, de nombreux internautes s'en sont pris, notamment à l'un des magistrats qui a jugé ce dossier. Bruno Retailleau lance sa campagne présidentielle. Premier meeting aujourd'hui au Parc Floral de Paris, où le candidat LR a présenté un programme ancré à droite. « Je vous propose de remettre la France à l'endroit », a déclaré Bruno Retailleau. Il avait invité l'écrivain Boualem Sansal et plus de 4000 personnes ont participé à ce meeting. Et puis la Coupe du Monde de football est la suite de la deuxième journée de phase de poule. L'Allemagne affronte la Côte d'Ivoire à partir de 22h. À suivre cette nuit, Équateur, Curaçao et Tunisie-Japon. Très bonne soirée à tous.
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8: Et salut les amis du rock, et ravi de vous retrouver, je l'espère en pleine forme pour chacun et chacune d'entre vous. C'est donc la sphère musicale intégralement consacrée à la légende des années 60, mais aussi parfois 70, tous styles confondus. Cette dernière permet à chacun et chacune d'entre vous, au fil des émissions qui se suivent, chaque semaine de faire un inoubliable voyage dans le temps placé sous le signe de la grande nostalgie, mais aussi de la bonne humeur et du rock and twist. Voici donc pour vous toutes et tous, sur une magnifique zone locale de CFM Montauban, la belle PS Sixties musicale de Pierrot. PS Sixties ont le meilleur de la grande musique des années 60 pour cette nouvelle semaine rétro de folie. Je vous propose que nous débutions cette fois-ci notre grand voyage dans le temps avec un petit saut d'un fantastique saison musicale rock 1957-1958 et un légendaire rocker qui fascinait en ce temps-là la grande famille des blousons noirs à l'époque, Monsieur Eddie Cochran.

0: Salut les amis, et donc bienvenue dans mon super monde musical merveilleux des mythiques Golden 60s. Ainsi donc, tout comme Little Richard, Elvis Presley, Jerry Lee Lewis, voire Carl Perkins et Buddy Holly, pour ne citer que cela, c'était une grande star américaine du rock à l'époque. Il a eu la très mauvaise idée de malheureusement nous quitter dans un accident de voiture le 17 avril 1960, alors que sa belle notoriété commençait à vraiment croître dans le milieu des vrais rockers. À l'époque, nous venons bien sûr à l'instant de débuter cette nouvelle émission de ma belle planète 60s musical rétro avec le légendaire Eddie Cochran et son superbe rock au tempo très enlevé, Jenny, Jenny, Jenny, morceau qui fut enregistré donc par le chanteur au cours de l'année 1958.
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0: On avance un petit peu dans le temps maintenant, en 1963-1964, avec le style musical en vogue du moment, le Mersey Beat, style musical, je le rappelle, qui a vu les Beatles se détacher très nettement de tous les autres groupes au niveau de la popularité acquise par ces derniers auprès des jeunes adolescents de l'époque. Cependant, un autre combo ne se défendait pas trop mal lui aussi, les Searchers. Ce groupe, car il s'agit bien d'eux, donc les Searchers ont obtenu à partir de 1963 pas moins de 3 numéros 1 dans les charts britanniques avec les reprises de Sweet for My Sweet, Needle and Pins et Don't Throw Your Love Away. On les écoute maintenant avec un autre de leurs premiers titres, l'excellent Chimmy Chimmy.

0: c'était donc les Searchers avec le titre Chimmy, Chimmy, Chimmy. Un morceau qui faisait partie des sessions du premier album du combo enregistré en 1963 et qui s'appelait d'ailleurs It the Searchers.
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0: Maintenant, les amis, intéressons-nous à la courte, mais néanmoins très intéressante trajectoire d'un autre groupe de rock britannique qui a vu le jour en 1966 et qui fut, quant à lui, dissous en 1971, Love Affair. Ce combo, marquant à l'époque, sortit donc dans le courant de l'année 1967 son premier single avec une chanson qui fut écrite par un certain Mick Jagger et son compère Keith Richards, She Smiled Sweetly. En décembre de cette même année-là, précisément, ce même combo interpréta ensuite le tube Everlasting Love, une chanson composée par Buzz Kyson et Mick Gaydon. La chanson fut d'ailleurs un tel succès qu'elle se classa même en tête du hit parade britannique pour la seule année 1968. Voici donc pour vous ce tube culte qui marqua d'ailleurs très fortement l'histoire de la pop des années 60.

Voilà, c'était le groupe anglais Love Affair à ses tout débuts et l'excellent titre pop Everlasting Love en 1968. Évoluant dans un tout autre style musical, les Foundation étaient un groupe de soul anglais dont l'activité musicale s'étirait en gros de 1967 à 1970. Leur plus grand succès, donc, à ces Foundation, a été donc le tube Build Me a Buttercup, qui fit partie à l'époque des singles parmi les plus vendus au monde. Les voici pour vous, ces excellents membres du groupe Foundation, et un superbe titre datant précisément de 1967, I Can Feel It.

0: Les Foundation en pleine action, donc avec un de leurs titres de bravoure à l'époque, I Can Feel It. Nous étions donc en 1967. À suivre maintenant sur cette belle Play 60s, la traditionnelle séquence du duel.
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0: J'avoue. On peut le voir au fil des numéros de cette belle palette musicale 100% 60s. Il n'était donc pas rare à l'époque qu'un très bon tube ait eu plusieurs adaptations, voire plusieurs vies à travers les reprises qui en ont pu être faites au fil du temps. Cette semaine, dans le cadre de cette rubrique, c'est donc l'année 1962 qui va nous intéresser plus particulièrement avec un tube qui fit littéralement sensation au cours de cette période-là, le fameux Locomotion. Comme de coutume, dans cette émission, histoire de faire une petite comparaison entre ces deux versions, je vais donc vous proposer d'entendre d'abord à l'écoute l'original de ce titre culte qui était interprété à ce moment-là par l'excellente Little Eva, suivi bien sûr de la version française qui par contre était interprétée par une certaine petite blonde, la talentueuse Sylvie Vartan. Comme d'habitude, à vous de choisir laquelle des deux versions vous préférez le mieux.
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0: deux artistes de légende qui ont bien brillé elles aussi donc au tout début de ces mythiques années 60. D'abord Little Eva avec la version originale du Locomotion, suivi donc à la même époque de la version française du même titre, repris et enregistré donc à la même période par la belle et talentueuse Sylvie Vartan.
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0: Sur CFM Montauban, où la garantie pour chacun et chacune d'entre vous d'un voyage musical exceptionnel au cœur des années 60. Allez, après 1962, je vous propose d'avancer donc de plusieurs mois maintenant, autrement dit en 1964. Cette année-là, on pensait le mythe usé sur la pente descendante au profit de la pop anglaise, mais le grand rocker Chuck Berry, en faisant un immense clin d'œil à la ville des Beatles, dégainait à l'époque l'un des plus grands albums de sa très riche carrière musicale. De plus, ce dernier ajouta son impressionnante collection de standards des titres devenus depuis ultra cultes, comme No Particular Place to Go ou You Never Can Tell, affichant contre toute attente une forme éblouissante. Extrait justement de son album extraordinaire Sandwich to Liverpool, sorti au cours de cette très riche année musicale 1964. Voici donc le génial Chuck Berry.

0: Sorti sur l'album St. Louis to Liverpool, 33 tours publié par Chuck Berry en novembre 1964, nous écoutions donc le maître du rock à l'époque et son excellent titre Go Bobby Soxer.
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0: Du côté du blues, Alexis Corner a été la forme motrice du blues boom britannique des années 60 et surtout une source d'inspiration pour de nombreux jeunes artistes du courant rhythm and blues de l'époque. Initiateur et père du British blues au début des années 60, il fut également donc très influencé par le jazz. Et surtout, donc, le bonhomme fut une personnalité hautement essentielle de la scène anglaise. Véritable parrain des Rolling Stones, Alexis Corner fut à l'origine de leur formation. Il aura même accueilli dans son Blues Incorporated un certain Mick Jagger, ainsi que Charlie Watts, Jack Bruce et Ginger Baker, Eric Burdon, Long John Baldry, pour ne citer que quelques-uns. Voici donc maintenant pour vous l'excellence même du blues anglais tel qu'il a pu se pratiquer dans les années 60.

0: Mi-jazz, mi-blues, nous entendions donc à l'instant un superbe morceau qui à l'époque était sorti sur un disque du légendaire bluesman Alexis Corner. Ce morceau datait donc respectivement du mois de mars 1964 et on pouvait l'entendre à ce moment-là sur le superbe album du musicien Red Hot From Alex, sorti dans le courant de cette légendaire année-là sur le label discographique Transatlantic Records. Allez, maintenant les amis, on passe à l'habituelle séquence rétro de l'album de la semaine.
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0: L'album de la semaine va se concentrer cette fois-ci sur l'année 1966, période musicale foisonnante qui aura marqué bien sûr l'émergence de disques qui font encore référence de nos jours plus d'un demi-siècle plus tard. Justement, le Blonde and Blonde de Bob Dylan, premier double album de toute l'histoire du disque, fait partie de ces références absolues. Fruit de 7 petits jours d'enregistrement dans les studios Columbia de Nashville en mars 1966, Dylan en tira donc la sève de ses acolytes, Al Cooper à l'orgue et Robbie Robertson à la guitare et de musiciens de studio locaux. Il va même montrer quel troubadour il demeurera tout au long de sa carrière et ce, quelle que soit la trame musicale de ses chansons, folk, blues ou rock, et combien l'urgence lui va bien au thème. Bref, Blonde on Blonde, son meilleur album rock pour certains, et qui a mis donc tout le monde d'accord en 1966 au moment de sa sortie. Extrait de cet opus légendaire, voici donc Bob Dylan et le superbe titre « I Want You ».

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1: 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Donc, à l'instant, nous entendions le grand Bob Dylan au summum de sa popularité et le titre, donc I Want You, un titre qui était extrait de l'album Blonde on Blonde en 1966. Allez, maintenant, on enchaîne avec de la belle soul music, comme on savait si bien l'affaire à l'époque. À suivre sur cette belle sphère musicale 100% 60s, l'année 1963, et le grand et regretté Sam Cooke, Drifting Blues.

titre faisait partie de l'album du grand Sam Cooke, enregistré par ce dernier lors des sessions de son album Mr. Soul en 1963. Nous entendions donc à l'instant le chanteur culte et son excellent morceau bluesy, Driftin' Blues. Ce musicien, de son côté, était un des maîtres absolus du saxophone ténor. Voici maintenant pour vous le grand King Curtis. Donc, à l'instant, le chanteur culte et son excellent morceau bluesy, Driftin' Blues. Ce musicien, de son côté, était un des maîtres absolus du saxophone.

0: Les Exclises, l'émission des légendes des années 60 sur CFM Radio Montauban. Il fut sans nul doute possible l'un des plus célèbres des saxophonistes de Rhythm Blues à l'époque. Et nous entendions donc à l'instant le génial King Curtis et ses Kingpins en 1967. Et cela sur le superbe titre composé donc à l'origine par un certain Stevie Wonder, I Was Made to Love Her. Voici maintenant l'instant musical dédié exclusivement à la France.
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0: Allez les amis, on poursuit notre beau voyage dans le temps, dans la joie, mais aussi dans la bonne humeur, tant qu'à faire. Je vous propose donc un petit détour par les années 1965 et 1967, avec les tout débuts de carrière d'une certaine Annie Philippe, suivie de ceux de Michel Sardou. On écoute sans plus tarder ces deux madeleines musicales françaises certifiées 100% années 60, bien entendu. Et quant à nous, on se retrouve tout de suite après.

0: l'instant sur Play 60s, CFM Montauban, bien sûr, et dans l'ordre d'écoute. Nous avions donc avec nous Annie Philippe en 1965, et le superbe morceau au tempo relativement élevé, qu'ils le disent, suivi de Michel Sardou en 1967, et son excellent morceau, enregistré à l'époque pour la firme discographique Barclay, 100 000 universités. Play 60s, ou la musique des années 60 avec l'ami Pierrot, voici maintenant l'instant du hit parade rétro de l'émission.
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0: Cette semaine, mon hit parade va porter sur 1970, année qui a vu la tenue notamment du troisième festival de l'île de Wight, mais aussi l'immense triomphe du roi Elvis à Las Vegas et chez nous la disparition du comédien André Bourvil. Enfin, la séparation des Beatles et la mort de Jimi Hendrix plongèrent littéralement la jeunesse de l'époque dans le désarroi le plus total. Bref, la fête était alors finie. Voici maintenant un document audio d'époque avec un certain Jean Gabin qui dit ce qu'il pense alors du vote en France, suivi comme d'habitude de deux tubes qui ont fait très forte impression dans le hit parade de l'année. Retour donc en 1970.
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2: 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Eh ben, les gars, ils continuent à voter tant que ça peut, et à chaque coup, c'est pareil. Moi, je vote pas. Je subis.

Ces titres ont marqué très fortement le hit parade international de l'année 1970 et nous venons à l'instant de les entendre sur cette belle planète musicale 100% 60s. Nous étions donc respectivement avec Cat Stevens et le titre Wild World, suivi bien sûr du groupe de hard rock le plus en vogue alors à l'époque, les Deep Purple, et l'excellent morceau Black Knight. On continue ensemble cette fabuleuse épopée musicale rétro fantastique du tonnerre avec les Doors en 1968.

vient d'entendre donc les excellents Doors de Jim Morrison et le superbe titre We Could Be So Good Together en 1968. Voilà, c'est donc avec ce super morceau des années 60 que ce nouveau numéro de Play 60 est donc tout près de se clôturer pour cette fois-ci. Je vous propose de terminer cette semaine avec l'année 1965 et début des Moody Blues. N'oubliez pas les amis, comme d'habitude, lundi 13h, la rediff de l'émission sur CFM, bien sûr. Sinon, pas de panique, je vous retrouverai pour ma part pour de nouvelles aventures musicales palpitantes rétro samedi prochain à 21h dans le Match des Copains, notre grand programme sur Radio CFM Montauban et exclusivement dédié aux grandes années 60, bien sûr. D'ici là, prenez toutes et tous soin de vous et à la semaine prochaine. Salut les amis!

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1: Bonsoir à tous. Il y aura donc 35 départements en vigilance rouge demain à cause de la canicule et 45 départements en orange. Au total, plus de 53 millions de Français concernés demain par ces alertes. Les températures vont localement atteindre les 41 degrés dans l'ouest et même 42 lundi. La Météo France parle d'un épisode caniculaire d'intensité exceptionnelle et d'une durée encore incertaine. Alors que la fête de la musique a lieu demain, le gouvernement demande au préfet d'interdire la consommation d'alcool sur la voie publique dans les départements en vigilance rouge. Il précise qu'aucun alcool ne sera proposé dans les événements organisés par l'État. Plusieurs communes ont annulé la fête de la musique, comme à Poitiers, Brive et Argenteuil. L'Iran annonce fermer le détroit d'Ormuz. Le commandement central de l'armée iranienne explique avoir pris cette décision en réaction aux attaques d'Israël dans le sud du Liban. Une violation du protocole d'accord conclu avec les États-Unis, estime l'Iran. Des discussions techniques entre Américains et Iraniens doivent se tenir demain en Suisse, en présence des pays médiateurs, le Pakistan et le Qatar. La présidente du tribunal de Bobigny dénonce des attaques intolérables, des attaques contre trois magistrats après la condamnation du directeur de la rédaction de Frontières, un média d'extrême droite. Il a écopé de 6 mois de prison avec sursis et 10 000 euros d'amende pour avoir divulgué les adresses de cabinets d'avocats œuvrant dans le droit des étrangers. Depuis cette condamnation, de nombreux internautes s'en sont pris, notamment à l'un des magistrats qui a jugé ce dossier. Bruno Retailleau lance sa campagne présidentielle. Premier meeting aujourd'hui au Parc Floral de Paris, où le candidat LR a présenté un programme ancré à droite. « Je vous propose de remettre la France à l'endroit », a déclaré Bruno Retailleau. Il avait invité l'écrivain Boualem Sansal et plus de 4000 personnes ont participé à ce meeting. Et puis la Coupe du Monde de football est la suite de la deuxième journée de phase de poule. L'Allemagne affronte la Côte d'Ivoire à partir de 22h. À suivre cette nuit, Équateur, Curaçao et Tunisie, Japon. Très bonne soirée à tous.
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6: Cette semaine, je vous propose de partir à la découverte de l'univers de Slow Jane. Slow Jane, c'est le projet de Marie, la chanteuse. C'est aussi l'autrice, la compositrice, la multi-instrumentiste. Elle a tout fait sur cet album qui s'appelle Aquarius et qui propose 10 titres très folk en anglais, une folk très douce, hein, très qui tend vers le folk rock, quoi. Parfois, mais qui reste comme ça, très vaporeux, c'est très sympa, très ensoleillé comme musique. Vous le découvrirez donc tous les jours de cette semaine, hein, 11h30, 15h30, 17h50, comme on fait d'habitude. On ne change pas un concept qui gagne. Aquarius, c'est le nom de l'album. Marie, c'est le nom de la chanteuse, de l'artiste. Ne ratez pas notre premier entretien avec elle pour parler de Slow Jane et de ce deuxième album, Aquarius, tout à l'heure à 17h50.
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0: Décade, extrait de l'album Aquarius de Slow Jane. Marie, chanteuse de Slow Jane, est notre invitée dans PCV cette semaine.
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0: Allô, Marie, bonjour.
1: Bonjour Rémi.
0: Merci d'être avec nous dans PCV cette semaine pour nous présenter votre projet, le projet Slow Jane, autour d'un album intitulé Aquarius. 10 titres, on en écoutera quelques-uns tout au long de cette semaine que nous allons passer ensemble. Alors pour commencer, qu'est-ce qui vous a fait venir à la musique, dites-moi Marie.
1: J'ai toujours chanté, c'est un peu bateau de dire ça. Je crois que j'ai toujours adoré chanter depuis ma plus tendre enfance. Donc c'est vraiment par le chant que je suis rentrée dans la musique. Après j'ai fait du piano, j'ai fait de la guitare et maintenant je suis multi-instrumentiste et chanteuse. Mais donc c'est le chant, c'est un attrait inexpliqué pour le chant.
0: Avant le projet Slow Jane qu'on découvre ensemble cette semaine, qu'est-ce qu'il y a eu comme autres projets musicaux dans votre vie ?
1: Il y en a eu pas mal. Alors il y a eu une participation dans un groupe qui s'appelait Carolina, il y a une dizaine d'années, mais un peu plus. On avait où j'étais choriste et pianiste. Et on avait fait Fallen Fest à l'époque, donc un tremplin quoi, dans les salles parisiennes. Et avant ça, il y a eu l'apprentissage de la musique classique au piano, voilà. Et puis Slow Jane, ça fait déjà quelques années que ça dure.
0: Oui, nous on vous découvre au travers de cet album Aquarius, mais est-ce qu'il y a eu d'autres albums, d'autres enregistrements ?
1: Oui. Il y a eu un premier album qui est sorti en septembre 2020 et qui était beaucoup plus acoustique, beaucoup moins abouti que celui qui sort là le 12 juin, que j'ai enregistré en studio, en 3 jours de studio, donc c'était beaucoup plus rapide. Voilà.
0: D'accord.
1: Et depuis, je travaillais sur Aquarius.
0: Ok, donc celui-ci, ça fait quand même un petit moment que vous travaillez dessus. Il est sorti du studio il y a longtemps ?
1: Il est sorti du studio, de mon studio, parce que en fait j'ai fait la production sur cet album. Donc il est sorti de mon studio il y a à peu près 2 ans. Et ensuite il y a eu 1 an de travail sur le mix. Donc voilà.
0: L'album s'appelle Aquarius, on en écoute un extrait, puis on se dit à demain. Salut Marie.
1: Salut.

0: morceau Blue, extrait de l'album Aquarius de Slow Jane. On retrouve Marie demain dans PCV.
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0: Allô, Marie, bonjour.
4: Bonjour, Rémi.
0: Marie, autrice, compositrice, interprète, multi-instrumentiste, et donc pour le projet Slow Jane et cet album Aquarius. Comment vous définiriez le projet Slow Jane ?
4: Je dirais que le projet Slow Jane, c'est dans le titre, c'est un projet slow. C'est-à-dire que c'est de la musique assez douce, plutôt qui prend son temps. C'est de la musique analogue, je ne sais pas si c'est le bon terme, enfin disons organique. C'est de la vraie musique. C'est essayer de que chaque instrument, chaque piste soit vraiment joué. Donc c'est de la musique avec du corps. Et sur le style musical, c'est de la folk indie en anglais.
0: Ok, c'est votre parcours de musique classique qui vous fait aimer des instruments organiques comme, je sais pas, le violon, la clarinette, des choses comme ça ?
4: C'est une bonne question, j'avais pas pensé, mais peut-être, oui, effectivement, j'aime bien. C'est vrai que j'ai eu une pratique assez longue du piano classique, donc peut-être que ça joue. Oui, c'est possible.
0: Qui sont les musiciens qui vous accompagnent sur cet album ?
4: Alors c'est un album que j'ai entièrement enregistré seule et produite seule dans mon studio. Donc c'est moi qui chante, qui fais le piano, la guitare, la clarinette, la basse, etc. Et j'ai quand même eu quelques aides extérieures sur la fin. Donc j'ai sur trois pistes, il y a Mathias Fisch qui est à la batterie. Il y a Mathieu Monjotin à la clarinette sur deux chansons. Et Mako Rubio au violoncelle sur une autre. Et ce que je peux dire aussi, c'est que le mix ensuite a été réalisé par Gunnar Elwanger.
0: Bon, voilà, donc il y a une petite équipe qui est arrivée sur la fin du projet pour que puisse naître cet album qu'on découvre ensemble cette semaine. L'album s'appelle Aquarius, il y a 10 titres, on en écoute quelques-uns, on en écoute encore un, et puis on se dit à demain. Salut Marie.
4: Salut Marie.
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0: Scared, extrait de l'album Aquarius de Slow Jane. Marie est notre invitée dans PCV cette semaine. On la retrouve demain.
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0: Allô, Marie, bonjour.
3: Bonjour,
0: Annie. Le projet Slow Jane, tel qu'on le reçoit aujourd'hui, c'est un album qui s'appelle Aquarius, 10 titres, en anglais. Alors, le choix de cette langue, pourquoi? Comment?
3: J'ai toujours chanté en anglais. Je pense que d'abord, j'écoute beaucoup de musique anglo-saxonne, beaucoup de folk américaine, beaucoup de pop aussi américaine. J'ai beaucoup écouté ça. Et beaucoup, beaucoup moins de choses francophones. Donc, je pense que ça m'a influencé. Et ensuite, au-delà de ça, je trouve qu'il y a une musicalité dans la langue anglaise qui me plaît énormément, qui est plus fluide que la langue française, et je préfère ma voix en anglais.
0: Ok, et l'écriture, pour vous, c'est du pareil au même, la maîtrise de la langue pour écrire des morceaux?
3: Alors c'est très différent, justement, l'approche du français et de l'anglais à la langue et à la poésie sont très différentes. Et j'ai toujours beaucoup aimé la poésie anglaise. J'ai fait des études de littérature, donc je me suis beaucoup intéressée à ça. Donc c'est probablement pas effectivement aussi immédiat que d'écrire dans sa langue maternelle. Mais justement, il y a une forme d'étrangeté qui est assez intéressante. Mmh.
0: Est-ce que vos idées vous viennent d'abord en français et vous les traduisez, ou bien est-ce que vous allez jusqu'à penser et écrire en quelque sorte en anglais?
3: Non, elles viennent en anglais. Les idées de phrases de poétique viennent d'abord en anglais. Ouais.
0: Et du coup, après, cet anglais, vous le pratiquez dans la vie courante? Vous conversez parfois en anglais?
3: Je travaille à mi-temps à côté dans un environnement non musical. Et effectivement, je travaille beaucoup en anglais, donc oui.
0: D'accord, et ben voilà pourquoi on se régale à écouter cette folk très douce comme ça, hein. C'est très très très planant, j'ai envie de dire, quand on écoute l'album dans sa durée, ce que j'ai fait avant de vous passer un coup de fil. L'album, c'est Aquarius, et on en écoute un extrait. À demain, Marie.
3: À demain, Rémi.

0: Voilà pour Caroline, extrait donc de l'album Aquarius de Slow Jane. On retrouve Marie demain dans PCV.
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0: Allô, Marie, bonjour.
3: Bonjour, Rémi.
0: L'album s'appelle Aquarius, l'album donc de Slow Jane, de votre projet. C'est quoi l'idée de ce titre, Aquarius?
3: Alors Aquarius, c'est un signe astrologique, donc c'est le Verseau en anglais. Il y a plusieurs raisons. Il y a une raison d'ordre phonétique qui est que ça évoque un milieu aquatique. Et j'ai toujours été très attirée par l'eau, d'une manière générale. Et je pense que ma musique a quelque chose d'aquatique, de plonger un peu dans un univers musical qui nous entoure un peu comme de l'eau. Et ensuite, l'autre raison, c'est que donc sur le sens même d'Aquarius, moi je suis pas du tout Verseau, je suis Taureau, et on m'a toujours dit que le Verseau était le signe le plus opposé au mien. Donc c'était un peu un pied de nez pour signifier l'altérité. Et cet album nous parle beaucoup de la rencontre avec l'autre.
0: Bah ouais, et puis vous êtes en train de parler de converser avec un Verseau, le savez-vous?
3: Ah, ben voilà.
0: On va écouter Swimming Through Your Bubbles. Vous m'en dites un mot de ce morceau?
3: Oui, alors c'est amusant que donc celui-ci, je l'ai écrit quand j'avais 15 ans, la première version. Donc c'est vraiment un morceau adolescent, au sens où il est venu d'une forme de rage adolescente qui est assez immédiate, assez fonceuse. Et ensuite, j'en ai fait une version. Donc, j'ai retravaillé pour l'album une version beaucoup plus travaillée, beaucoup moins évidente qu'elle ne l'était. Elle était très très rock à la base. Et c'est une chanson qui raconte le fait d'avoir l'impression, donc en français, de nager dans les bulles de quelqu'un, c'est-à-dire d'être tellement sous l'emprise de quelqu'un, ou en tout cas de penser tellement à une personne, que c'est comme si on nageait dans son univers et qu'on n'était plus dans le sien propre.
0: D'accord, Swimming Through Your Bubbles. Ok, on l'écoute et puis on se dit à demain. Salut Marie.
3: Salut Marie.
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0: Swimming Through Your Bubbles. Voilà un titre encore extrait de Aquarius, l'album de Slow Janes qui nous est présenté par Marie. On retrouve Marie demain dans PCV.
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0: Allô, bonjour Marie.
6: Bonjour Rémi.
0: Slow Jane, c'est le titre donc de votre projet qu'on a un peu découvert cette semaine. On va encore en écouter un titre aujourd'hui de cet album, deuxième album donc de votre projet, donc album Aquarius. Est-ce que cet album s'accompagne d'une tournée? Est-ce qu'on va vous voir sur scène un petit peu? Comment ça se passe la suite de Aquarius?
6: Alors, l'album ne va pas s'accompagner de tournée. Il sort aujourd'hui en version CD et vinyle. Il est disponible aussi sur toutes les plateformes de streaming. Et pour l'instant, ça va être uniquement un objet studio. J'ai pas prévu de faire de tournée pour l'accompagner. Et je suis déjà en train de travailler sur un troisième album ou EP. Je sais pas encore quel format ça va prendre exactement. Mais donc, j'ai déjà plusieurs chansons. Je suis rentrée en studio pour travailler dessus. Donc, ça va plutôt être ça dans l'immédiat. Et les concerts viendront plutôt... un peu plus tard dans l'année, à l'automne ou l'hiver prochain.
0: D'accord, mais vous faites, vous montez sur scène quand même, vous jouez en live ces morceaux.
6: Oui, c'est des morceaux que j'ai beaucoup joués en live en fait avant la sortie d'Aquarius, et c'est même comme ça qu'ils ont pris leur forme définitive. J'aime bien jouer des morceaux assez vite après les avoir composés sur scène, et je trouve que c'est comme ça aussi qu'ils se cristallisent un peu et qu'ils prennent leur forme finale.
0: Mais alors, comme vous faites tout en studio, un peu tous les instruments, comment vous faites sur scène?
6: Alors, sur scène, il y a différentes formules, ça dépend un peu des setups, mais ça m'arrive de jouer en solo. Dans ce cas-là, c'est guitare-voix. Le plus souvent, on est en duo avec mon guitariste. Dans ce cas-là, je suis guitare acoustique et lui à l'électrique. Et parfois, pour des plus grosses dates, on est aussi en groupe plus complet à quatre avec basse, batterie.
0: D'accord. Et le reste, du coup, il y a des séquences où non, les morceaux sont adaptés pour le live.
6: Les morceaux sont adaptés pour le live et il n'y a jamais de séquence. En fait, c'est même un choix assez fort. Je trouve que c'est plus vraiment du live si on ajoute des séquences préenregistrées. Donc quand je joue en live, c'est vraiment 100% live.
0: L'album s'appelle Aquarius, c'est votre deuxième album pour le projet Slow Jane. Merci Marie d'avoir été avec nous pour en parler tout au long de cette semaine dans PCV.
6: Merci beaucoup
0: Annie. À la prochaine, au revoir.
6: Au revoir.
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Slow Dancer, extrait donc de l'album Aquarius de Slow Jane. Marie, l'autrice, compositrice et interprète de Slow Jane, était notre invitée dans PCV toute cette semaine. La semaine prochaine, un autre album, un autre artiste.

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1: Yes, toujours avec des grosses basses. On reste en Angleterre avec le label True Sound, Cornell Campbell, Gappy Ranks.

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1: Et on décolle pour la réunion. Yeah, yeah, yeah. Avec Lil Ro. Il est accompagné de Mathieu Ruben. Ragga the Fast Posse.
2: Sur le beat.
1: La chose s'appelle Sky.

Brand New, Lil Ro, Mathieu Reben, Sky. Et on reste aux Antilles avec Yannis Odoua alongside Phoenix.

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1: and historians. Yes, toujours le même artiste, le même sujet. Extrait son second album, Bachelor Adventures. Monsieur Cole Karis.

Allez, on va finir l'émission. Il nous reste une dizaine de minutes avec un segment un peu plus dancehall. Toujours avec Colé Caris. La chose s'appelle Olin.

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